Je m'appelle Mathieu Guimond. Un plaisir de vous retrouver après un petit deux semaines de vacances pour vous accompagner avec le meilleur de la musique dans Lanaudière sur O103.5. On va parler un peu de sport avec une belle victoire du Royal de Repentigny vendredi soir dernier au stade Flavio Prata du Parc Champigny. Hey, puis quand on dit une belle victoire, là, c'est une race en bonne et due forme. Le Royal a planté, et le mot est faible, les Ducs de Longueuil, 12-1. Et vendredi soir, on rendait hommage au regretté Roger Brulotte, qui a été une figure importante pour le baseball au Québec. Alors, on a rendu hommage et on a fêté Roger en grand avec une belle grosse victoire pour le Royal de Repentigny. Prochain match, c'est demain soir, 19h30. Les Pirates de Laval seront les visiteurs au Parc Champigny de Repentigny au stade Flavio Prata. Alors, une belle soirée au baseball. Une belle occasion d'aller encourager les jeunes joueurs dans le cadre des activités de la Ligue de baseball junior élite du Québec, ce qu'on appelle dorénavant le circuit Roger Brulotte. Yeah!

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4: 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L'enquête du Bureau de la sécurité des transports du Canada concernant le déraillement de trains survenu à Repentigny a révélé des lacunes au niveau de la voie ferrée. C'est ce qu'indique le BST dans une mise à jour publiée aujourd'hui. L'organisme fédéral a d'ailleurs émis un avis de sécurité à ce sujet la semaine dernière. Le BST a précisé poursuivre son analyse des informations recueillies sur les lieux de l'incident afin de déterminer les causes du déraillement. La ville de Terrebonne a ouvert hier au public le tout nouveau parc nature du Boisé, et ce, moins de un an après l'acquisition du terrain. Ainsi, la population peut déjà profiter des sentiers et de la faune dans ce nouvel espace naturel, alors que d'autres phases d'aménagement sont prévues dans le parc. Notons que l'acquisition du terrain de l'ancien golf Le Boisé a été rendue possible grâce à un soutien financier de plus de 11,8 millions de dollars provenant du gouvernement du Québec et de la communauté métropolitaine de Montréal. La ville de Mascouche annonce le retour de sa patrouille policière à vélo qui circulera sur le territoire tout l'été afin d'assurer la sécurité de la population. Les agents seront ainsi en poste à bord de leur vélo électrique jusqu'au 19 septembre. Alors qu'elle s'est consacrée à la sensibilisation l'an dernier à la suite de l'adoption du règlement sur les appareils de transport personnel motorisé, la patrouille aura un mandat davantage axé sur l'intervention cet été. Notons également que la patrouille à vélo devra veiller au respect de la réglementation municipale, maintenir une présence accrue dans le parc du Grand Coteau, surveiller les zones scolaires à la rentrée des classes et d'intervenir concernant la consommation d'alcool ou de drogue dans les parcs. Finalement, côté météo à Joliette, ce soir et cette nuit, c'est généralement dégagé et le minimum est de 13 degrés.

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On est le lundi 20 juillet 2026. J'espère que vous passez une très belle soirée avec le meilleur de la musique dans la Nodière sur O 103.5. Très content de vous retrouver après une petite deux semaines de vacances. Mon nom est Mathieu Guimond. On va passer la soirée ensemble avec, entre autres, des propositions d'activités à faire. On va jaser un peu de sport. Et aussi, je veux vous parler de la loterie mensuelle 50-50 de la Maison à Desmardillons. 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C'est 50% de la cagnotte qui est remis à la personne gagnante. 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
4: 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L'enquête du Bureau de la sécurité des transports du Canada concernant le déraillement de trains survenu à Repentigny a révélé des lacunes au niveau de la voie ferrée. C'est ce qu'indique le BST dans une mise à jour publiée aujourd'hui. L'organisme fédéral a d'ailleurs émis un avis de sécurité à ce sujet la semaine dernière. Le BST a précisé poursuivre son analyse des informations recueillies sur les lieux de l'incident afin de déterminer les causes du déraillement. La ville de Terrebonne a ouvert hier au public le tout nouveau parc nature du Boisé, et ce, moins de un an après l'acquisition du terrain. Ainsi, la population peut déjà profiter des sentiers et de la faune dans ce nouvel espace naturel, alors que d'autres phases d'aménagement sont prévues dans le parc. Notons que l'acquisition du terrain de l'ancien golf Le Boisé a été rendue possible grâce à un soutien financier de plus de 11,8 millions de dollars provenant du gouvernement du Québec et de la communauté métropolitaine de Montréal. La ville de Mascouche annonce le retour de sa patrouille policière à vélo qui circulera sur le territoire tout l'été afin d'assurer la sécurité de la population. Les agents seront ainsi en poste à bord de leur vélo électrique jusqu'au 19 septembre. Alors qu'elle s'est consacrée à la sensibilisation l'an dernier à la suite de l'adoption du règlement sur les appareils de transport personnel motorisé, la patrouille aura un mandat davantage axé sur l'intervention cet été. Notons également que la patrouille à vélo devra veiller au respect de la réglementation municipale, maintenir une présence accrue dans le parc du Grand Coteau, surveiller les zones scolaires à la rentrée des classes et d'intervenir concernant la consommation d'alcool ou de drogue dans les parcs. Finalement, côté météo à Joliette, ce soir et cette nuit, c'est généralement dégagé et le minimum est de 13 degrés.

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0: Je m'appelle Mathieu Guimond. Un plaisir de vous retrouver après un petit deux semaines de vacances pour vous accompagner avec le meilleur de la musique dans Lanaudière sur O103.5. On va parler un peu de sport avec une belle victoire du Royal de Repentigny vendredi soir dernier au stade Flavio Prata du Parc Champigny. Hey, puis quand on dit une belle victoire, là, c'est une race en bonne et due forme. Le Royal a planté, et le mot est faible, les Ducs de Longueuil, 12-1. Et vendredi soir, on rendait hommage au regretté Roger Brulotte, qui a été une figure importante pour le baseball au Québec. Alors, on a rendu hommage et on a fêté Roger en grand avec une belle grosse victoire pour le Royal de Repentigny. Prochain match, c'est demain soir, 19h30. Les Pirates de Laval seront les visiteurs au Parc Champigny de Repentigny au stade Flavio Prata. Alors, une belle soirée au baseball. Une belle occasion d'aller encourager les jeunes joueurs dans le cadre des activités de la Ligue de baseball junior élite du Québec, ce qu'on appelle dorénavant le circuit Roger Brulotte.
1: Pendant que

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3: Voici vos nouvelles Arsenal Média. L'enquête du Bureau de la sécurité des transports du Canada concernant le déraillement de trains survenu à Repentigny a révélé des lacunes au niveau de la voie ferrée. C'est ce qu'indique le BST dans une mise à jour publiée aujourd'hui. L'organisme fédéral a d'ailleurs émis un avis de sécurité à ce sujet la semaine dernière. Le BST a précisé poursuivre son analyse des informations recueillies sur les lieux de l'incident afin de déterminer les causes du déraillement. La ville de Terrebonne a ouvert hier au public le tout nouveau parc nature du Boisé, et ce, moins de un an après l'acquisition du terrain. Ainsi, la population peut déjà profiter des sentiers et de la faune dans ce nouvel espace naturel, alors que d'autres phases d'aménagement sont prévues dans le parc. Notons que l'acquisition du terrain de l'ancien golf Le Boisé a été rendue possible grâce à un soutien financier de plus de 11,8 millions de dollars provenant du gouvernement du Québec et de la communauté métropolitaine de Montréal. La ville de Mascouche annonce le retour de sa patrouille policière à vélo qui circulera sur le territoire tout l'été afin d'assurer la sécurité de la population. Les agents seront ainsi en poste à bord de leur vélo électrique jusqu'au 19 septembre. Alors qu'elle s'est consacrée à la sensibilisation l'an dernier à la suite de l'adoption du règlement sur les appareils de transport personnel motorisé, la patrouille aura un mandat davantage axé sur l'intervention cet été. Notons également que la patrouille à vélo devra veiller au respect de la réglementation municipale, maintenir une présence accrue dans le parc du Grand Coteau, surveiller les zones scolaires à la rentrée des classes et d'intervenir concernant la consommation d'alcool ou de drogue dans les parcs. Finalement, côté météo à Joliette, ce soir et cette nuit, c'est généralement dégagé et le minimum est de 13 degrés.

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On est le lundi 20 juillet 2026. J'espère que vous passez une très belle soirée avec le meilleur de la musique dans la Nodière sur O 103.5. Très content de vous retrouver après une petite deux semaines de vacances. Mon nom est Mathieu Guimond. On va passer la soirée ensemble avec, entre autres, des propositions d'activités à faire. On va jaser un peu de sport. Et aussi, je veux vous parler de la loterie mensuelle 50-50 de la Maison à Desmardillon. C'est une cause qui nous tient à cœur ici sur O 103.5. C'est 50% de la cagnotte qui est remis à la personne gagnante. 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
2: 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L'enquête du Bureau de la sécurité des transports du Canada concernant le déraillement de trains survenu à Repentigny a révélé des lacunes au niveau de la voie ferrée. C'est ce qu'indique le BST dans une mise à jour publiée aujourd'hui. L'organisme fédéral a d'ailleurs émis un avis de sécurité à ce sujet la semaine dernière. Le BST a précisé poursuivre son analyse des informations recueillies sur les lieux de l'incident afin de déterminer les causes du déraillement. La ville de Terrebonne a ouvert hier au public le tout nouveau parc nature du Boisé, et ce, moins de un an après l'acquisition du terrain. Ainsi, la population peut déjà profiter des sentiers et de la faune dans ce nouvel espace naturel, alors que d'autres phases d'aménagement sont prévues dans le parc. Notons que l'acquisition du terrain de l'ancien golf Le Boisé a été rendue possible grâce à un soutien financier de plus de 11,8 millions de dollars provenant du gouvernement du Québec et de la communauté métropolitaine de Montréal. La ville de Mascouche annonce le retour de sa patrouille policière à vélo qui circulera sur le territoire tout l'été afin d'assurer la sécurité de la population. Les agents seront ainsi en poste à bord de leur vélo électrique jusqu'au 19 septembre. Alors qu'elle s'est consacrée à la sensibilisation l'an dernier à la suite de l'adoption du règlement sur les appareils de transport personnel motorisé, la patrouille aura un mandat davantage axé sur l'intervention cet été. Notons également que la patrouille à vélo devra veiller au respect de la réglementation municipale, maintenir une présence accrue dans le parc du Grand Coteau, surveiller les zones scolaires à la rentrée des classes et d'intervenir concernant la consommation d'alcool ou de drogue dans les parcs. Finalement, côté météo à Joliette, ce soir et cette nuit, c'est généralement dégagé et le minimum est de 13 degrés.

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Oh oui, certainement, les 100 000 matins du haut 103.5, édition du mardi. Nous sommes le 21 juillet, c'est un petit mardi nuageux, 60 % de risque d'averse cet après-midi, c'est ce qui nous attend aujourd'hui, risque d'orage également. Des rafales à 50 km/h en après-midi maximum, 27-32 avec humidex. Ce soir, cette nuit, des averses, risque d'un orage en début de soirée, minimum 19. Demain, des nuages encore 60% de risque d'averse demain, avec des rafales à 50 km/h, maximum 21. 27 avec humidex, mais ça s'améliore vers la fin de la semaine, jeudi, vendredi, samedi même, trois belles journées ensoleillées. Actuellement, sur le Grand Joliette, on a 20 degrés. Le soleil s'est levé à 5h23 ce matin, se couche ce soir à 20h36. En manchette ce matin, on va évidemment parler de ces tarifs, de nouveaux tarifs là, imposés par Donald Trump, qui devraient entrer en vigueur d'ici une trentaine de jours. On va y revenir dans les prochaines minutes. On va aussi parler ce matin au showbiz de cet hommage, hommage à la petite vie hier. Bel hommage rendu par le festival Juste pour rire. Et au sport, un nouvel adjoint chez le Canadien pour épauler Martin Saint-Louis. On s'installe pour les trois prochaines heures et on part le show avec Jonathan Pinchot. Voici Pousse, Pousse. Bon déjeuner, bonne journée tout le monde.

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1: Ouais, ben, en une de la presse, ce matin, la guerre commerciale Canada-États-Unis, Donald Trump qui revient à la charge contre le Canada. Il a annoncé hier de nouveaux droits de douane de 50% sur des centaines d'articles. Des droits de douane qui devraient entrer en vigueur d'ici 30 jours. Ça va toucher des produits comme l'alcool, les huiles essentielles, le miel naturel, des produits laitiers, du ciment, des matériaux de bois, des bâtons de hockey. On a une liste là assez détaillée dans la presse de ce matin. L'industrie du meuble risque d'être particulièrement touchée. Il y a Gilles Pelletier, qui est président directeur général de l'Association des fabricants de meubles du Québec, qui dit si c'est réellement mis en place, ce serait dramatique pour notre industrie. Des droits qui vont s'appliquer aussi sur des produits qui étaient jusqu'à maintenant protégés par l'accord Canada-États-Unis-Mexique. Ça, c'est une première. Christine Fréchette a réagi hier soir en disant que ces nouvelles menaces tarifaires étaient injustifiées et préoccupantes. Doug Ford, premier ministre de l'Ontario, lui a dit « Si ces droits de douane vont de l'avant, le Canada devrait riposter tarif pour tarif, dollar pour dollar. » Ça fait la une également du Devoir ce matin, Donald Trump qui menace le Canada de nouveaux tarifs de 50%. C'est aussi ce qu'on retrouve en une du Journal de Montréal, Trump qui nous menace encore de nouveaux tarifs dans 30 jours. Et on nous parle également d'une épidémie de tordeuses d'épinettes qui ravage nos forêts, la pire épidémie en 50 ans. Plus de 17 millions d'hectares de forêts qui ont été ravagées par... Ben c'est une chenille, ça, en fait. Là. Et les régions les plus touchées actuellement, le Saguenay-Lac-Saint-Jean, l'Abitibi-Témiscamingue et puis l'Outaouais, mais on dit que l'épidémie va continuer de se propager et que la Mauricie et la Naudière sont les prochaines régions qui seront les plus touchées. Vous avez les détails dans le Journal de Montréal de ce matin, les 6h10.

bombe et pense ce week-end dans les salles de cinéma du Québec pour 125 rue des Malaises avec Rémi Gérard et Geneviève Smith. Des recettes de 465 000 $. Meilleure sortie pour un film québécois depuis Les Belles Sœurs en 2024. Film qui est arrivé deuxième ce week-end derrière L'Odyssée. Il y a un autre film québécois qui est en salle présentement aussi, Françoise, avec Louis Morissette, en salle depuis le 1er juillet. Est arrivé septième ce week-end, mais depuis sa sortie, c'est quand même 570 000 $ amassés pour Françoise. Deux frères, à l'instant, voici 33 tours. Dame, dame.

0: Nous sommes aujourd'hui le 21 juillet. Si c'est votre anniversaire, bonne fête. Vous êtes né le 21 juillet, tout comme Robin Williams, qu'on a vu entre autres dans Good Morning Vietnam. Il est décédé en 2014 à 63 ans. Il aurait 75 ans aujourd'hui. L'actrice chanteuse française Charlotte Gainsbourg est aussi née un 21 juillet. Elle a 55 ans aujourd'hui. Et parmi ceux qui nous ont quittés un 21 juillet en 2023, décès du légendaire chanteur américain Tony Bennett. Il avait 96 ans.
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14: Circulation.
0: Ouais, circulation, ben ça va bien, c'est facile, c'est beau, c'est ouvert partout, encore une fois, ce matin, pour partir l'émission, là, c'est, 40, 25, 6, 40, le Grand Joliette. Ça va bien, 158, et puis, chemin Saint-Pierre, là, du côté de Joliette, c'est, les feux de circulation ont été réparés, ça fonctionne très, très bien ce matin.
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19: Ici Michel Scarpineau, voici vos manchettes. Le projet d'agrandissement de l'école secondaire des Chutes à Rawdon ira de l'avant. Québec a annoncé la semaine dernière l'ajout d'espaces équivalents à 8 classes via une solution immobilière à déploiement rapide pour répondre à la croissance de la clientèle scolaire. Le Centre de services scolaires des Samars sera responsable de la réalisation du projet qui sera financé par le ministère de l'Éducation. Le gouvernement soutient que cette solution permettra d'offrir un environnement moderne, sécuritaire et adapté aux besoins des élèves. Le coût de cette mise en place n'a pas été précisée. La ministre France-Hélène Duranceau, qui est aussi députée de Bertrand, où se trouve l'école, affirme que cet ajout répond à des besoins liés à l'augmentation démographique dans la région. Le maire de Repentigny, Nicolas Dufour, a commenté sa visite du chantier de réparation de la voie ferrée vendredi dernier. Il dit avoir constaté que des travaux importants sont en cours et que les observations du Bureau de la sécurité des transports du Canada donnent lieu à des interventions sur le terrain. M. Dufour a dit que la ville de Repentigny ne ferait jamais de compromis lorsqu'il serait question de la sécurité des citoyens et qu'il continuera à demander à ce que les trains circulent à vitesse réduite tant que ce sera nécessaire. Et quant à lui, le Canadien national a accepté de mettre en œuvre des correctifs pour réduire les risques qu'une autre situation similaire se produise. Et puis les élus des Laurentides et de Lanaudière veulent que le gouvernement tienne compte des régions en forte croissance dans leur vision. La table des préfets de Lanaudière et le conseil des préfets des élus des Laurentides veulent connaître la manière dont le prochain gouvernement adaptera ses actions devant le fait que ces deux régions devraient afficher d'ici 2041 parmi les plus fortes croissances démographiques de la province. On prévoit en effet des hausses de 17 % de la population de Lanaudière et de 20 % pour les Laurentides, alors que ces deux secteurs regroupent près de 14 % de la population québécoise. C'était vos actualités Arsenal Média. 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
0: OK, on va parler de sport un petit peu. Derek Lalonde, qui a été nommé entraîneur associé chez le Canadien hier, va épauler l'entraîneur-chef Martin Saint-Louis. Lui était entraîneur-chef des Red Wings de Détroit de 2002 à 2024. Il était par la suite adjoint avec les Maple Leafs de Toronto l'an dernier. Et ça mène donc chez le Canadien. Sinon, il y avait du baseball hier, une 14e victoire de suite pour les Red Sox de Boston. Victoire de 6 à 5 contre les Orioles de Baltimore. Et pour les Blue Jays, ça va encore aussi mal. Défaite de 7 à 1 hier contre les Rays de Tampa Bay. Côté météo, c'est nuageux aujourd'hui. 60 % de risque d'averse en après-midi. On a un risque d'orage également. Des rafales à 50 km/h aussi cet après-midi. Maximum 27, 32 avec humidex. Ce soir, cette nuit, des averses. Un risque d'orage en début de soirée. Minimum 19. Demain, des nuages encore, 60 % de risque d'averse, 21 comme maximum, 27 avec humidex, des rafales de vent encore à 50 km demain, 50 km heure. Et actuellement, sur le Grand Joliette, on a 20 degrés. 100 000 matins. Oh. C'est pas ça qui va nous enlever notre sourire, ben non. On va saluer ce matin tout particulièrement les gens qui nous écoutent du côté de l'Épiphanie. Les gens de Saint-Gabriel-de-Brandon et les gens de Terrebonne, tiens. Terrebonne. Passez une très, très belle journée. On va, dans les prochaines minutes, se rappeler des pièces qui, à pareille date, étaient numéro 1 sur le palmarès Billboard. On va aller faire un tour ce matin au début des années 80, à la fin des années 80 aussi. Et une pièce qui était au sommet il y a quelques années à peine, en 2023. D'abord, c'est Gabriel Fredette. Bon déjeuner, tout le monde!
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bien beau du soccer, là, puis des matchs de 0-0, 1-0, mais, tu sais, coupe de but puis de mise en échec. Mais on va savourer l'été avant, puis on va savourer la bonne musique aussi avec ce segment qui nous ramène dans le passé. Des pièces qui, à pareille date, donc le 21 juillet, étaient numéro 1 sur le palmarès. Premier arrêt, on s'en va 45 ans derrière. 21 juillet 1981. Première position sur le palmarès pour Betty Davis Eyes, une pièce de Kim Carnes.

On va se rapprocher un peu, fin des années 80 maintenant. Ça, j'aime ça. Ça, c'est gros succès, encore une fois, pour Simply Red. C'était au sommet le 21 juillet 1980.

Mais en 89, et le dernier extrait ce matin nous ramène à peine quelques années derrière. 2023, 21 juillet, première position sur Billboard pour Olivia Rodrigo. Everything.

0: 3 ans, jour pour jour, avec la pièce Vampire.
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0: Vous savez qu'un film sur la vie de Gilles Villeneuve qui s'en vient, un film sur la vie d'un gars de chez nous, joué par un gars de chez nous, Rémi Goulet. Le film va s'appeler Villeneuve, l'ascension d'une légende et sera présenté en première mondiale lors du gala de clôture du Festival international du film de Toronto en septembre prochain. Rémi Goulet, donc, va jouer Gilles Villeneuve. Rosalie Bonenfant joue Joanne. Patrice, sa femme. Patrice Robitaille, Annick Lemay vont jouer les parents de Gilles. Et on va s'attarder surtout sur les premières années de la carrière de Gilles Villeneuve alors qu'il dominait les courses de motoneige, de Formule Ford et de Formule Atlantique. C'était une légende déjà chez nous, ici dans la région, avant que la planète le découvre. Le film sort en salle le 11 novembre prochain. Cherchez-moi pas le 11 novembre au soir!
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0: Circulation. Ouais, ça s'est gâté un peu. 40 Ouest à la hauteur de... à Repentigny. À la hauteur de la sortie La Rochelle. On a eu un accident. Deux véhicules d'impliqués sur l'accotement à droite. Donc c'est une congestion présentement depuis Brien, entre Brien et puis... de La Rochelle. Par la suite, ça va super bien jusqu'à l'échangeur en joue. Rue Notre-Dame à Repentigny pour le pont Regardeur, ça va bien, c'est facile. 640, ça va bien. 25 Sud pour Laval, c'est facile aussi. Le Grand Joliette, ça va, je vous le disais, intersection rue Saint-Pierre et 158, là. À Joliette, les feux de circulation, ça causait problème depuis quelques jours. C'est réglé, les amis. 6h54.
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2: Bon mardi, ici Louis-Philippe Arnoirel. Le président des États-Unis, Donald Trump, a signé hier des décrets visant à imposer des droits de douane de 50% sur certains produits canadiens. Il devrait entrer en vigueur dans 30 jours et s'appliquer à un large éventail de produits allant des bâtons de hockey au vin en passant par le ciment. Le représentant américain au commerce, Jameson Greer, a expliqué que cette mesure constituait une réponse aux interdictions provinciales visant les alcools américains. Il a aussi cité le système canadien de gestion de l'offre dans le secteur laitier et les quotas imposés sur certains véhicules américains. Le Canada a imposé des droits de douane de représailles de grande ampleur en réponse à ceux de Donald Trump l'an dernier. Il en a depuis assoupli une grande partie. Par ailleurs, le premier ministre Mark Carney soutient que les nouvelles menaces tarifaires de l'administration Trump correspondent à la dernière d'une série d'actions commerciales unilatérales initiées par les États-Unis. M. Carney a indiqué que le Canada est prêt à intensifier les discussions concernant la modernisation de son accord de libre-échange avec les États-Unis et le Mexique dans les semaines à venir. Il a assuré que le Canada est prêt à s'engager de manière intensive pour régler les questions en suspens avec les États-Unis dans l'intérêt mutuel des citoyens. De son côté, la première ministre du Québec, Christine Fréchette, a martelé que ces nouvelles menaces sont injustifiées et préoccupantes. Et pour terminer, toujours en politique, le commerce intérieur et les grands projets seront à l'ordre du jour lorsque les premiers ministres provinciaux se réuniront aujourd'hui à l'Île-du-Prince-Édouard pour une période de 3 jours. La rencontre devrait être teintée par la nouvelle menace de droits de douane de la part du président américain Donald Trump. Ce rassemblement estival annuel des dirigeants des provinces et des territoires s'achèvera jeudi avec la participation du premier ministre Mark Carney aux discussions. Parmi les principaux enjeux qui doivent être abordés par les provinces figurent les efforts visant à supprimer les derniers obstacles au commerce intérieur ainsi qu'à la promotion de grands projets d'infrastructure. C'est ce qui complète vos actualités Arsenal Media. Passez une bonne journée sur nos ondes.
3: Ouais, on parle baseball pour partir ce matin avec les Red Sox de Boston qui ont gagné hier un 14e match de suite, 6-5, celui-là contre les Orioles de Baltimore. Les Jays, ça va moins bien. Défaite hier de 7-1 contre les Rays de Tampa Bay à Toronto. Deuxième match de cette série de 4 ce soir, toujours du côté de Toronto. Et vous dire qu'il y a chez les Canadiens Derek Lalonde qui a été nommé hier entraîneur associé. Alors, va devenir l'adjoint, si on veut, là, de Martin Saint-Louis. Il va l'épauler. Il a été, lui, entraîneur-chef des Red Wings de Détroit de 2022 à 2024 avant de se joindre aux Maple Leafs de Toronto comme adjoint en 2025-2026. Côté météo, des nuages aujourd'hui, 60% de risque d'averse en après-midi. On a un risque d'orage également, des rafales à 50 km/h, maximum 27-32 avec humidex. Ce soir, cette nuit, des averses, un risque d'orage aussi en début de soirée, minimum 19. Demain, mercredi, des nuages, 60% de risque d'averse, des rafales à 50 km/h, 21 comme maximum demain, jeudi, c'est-à-dire, demain. Mercredi, 21-27 avec humidex. Pour jeudi et vendredi, c'est beau. C'est du soleil. Samedi aussi, à plus long terme. Donc, on passe au travers ces journées grises là pour partir la semaine, mais à partir de jeudi, c'est du beau temps. Actuellement, sur le Grand Joliette, on a 20 degrés. Le soleil s'est levé à 5h23 ce matin. Se couche ce soir à 20h36.
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Oui, certainement, les 100 000 matins du haut 103.5. Comment ça va? Oui, bien? Pas plus que ça. Ah, vous, vous êtes de bonne humeur. Ah, j'aime ça. J'aime ça les gens qui se réveillent de bonne humeur. T'sais, on part la journée du bonne humeur. Il arrivera ce qui arrivera, mais on part ça du bon bord avec la bonne humeur puis le sourire au visage. Moi, je l'ai le sourire au visage parce qu'on va se voir dans une trentaine de minutes ici en studio. Cédric Duchesne, il est du Bistrot Le Duc. Vous connaissez le Bistrot Le Duc, hein? J'espère. Ici à Joliette. Il y aura une deuxième succursale bientôt. On vous dit quand et puis où exactement. Autour de 7h30 ce matin avec Cédric. C'est lui qui nous vient concours aussi. On dévoile un paquet de choses à 7h30. Manquez pas ça. On va aussi poursuivre cette semaine de, je vous le disais, on est très, très généreux cette semaine. Beaucoup de prix, de concours et de cadeaux à vous offrir. Des billets pour le Festival de la Nausière, concert de samedi soir. Ça va se gagner dans la prochaine heure. Et en musique, pour partir l'heure de 7h, Summer. 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
1: Oui, en une de la presse, d'abord ce matin, la guerre commerciale Canada-États-Unis. Donald Trump qui revient à la charge contre le Canada. Il a annoncé hier de nouveaux droits de douane de 50 % sur des centaines d'articles. Des droits de douane qui devraient entrer en vigueur d'ici 30 jours. Ça va toucher des produits comme l'alcool, les huiles essentielles, le miel naturel, des produits laitiers, du ciment, des matériaux de bois, des bâtons de hockey. On a une liste là, assez détaillée dans la presse de ce matin. Des droits qui vont s'appliquer aussi sur des produits qui étaient jusqu'à maintenant protégés par l'accord Canada-États-Unis-Mexique. Ça, c'est une première. Trump respectait au moins ça, plus maintenant. L'industrie du meuble risque d'être particulièrement touchée. Il y a Gilles Pelletier, qui est président directeur général de l'Association des fabricants de meubles du Québec, qui dit si c'est réellement mis en place, ce serait dramatique pour notre industrie. Christine Fréchette a réagi hier en soirée en disant que ces nouvelles menaces tarifaires étaient injustifiées et préoccupantes. Doug Ford, premier ministre de l'Ontario, lui a dit « Si ces droits de douane vont de l'avant, le Canada devrait riposter tarif pour tarif, dollar pour dollar. » Ça fait la une du Devoir également ce matin. Ça fait la une aussi du Journal de Montréal. Le Devoir titre Donald Trump menace le Canada de nouveaux tarifs de 50 %, une liste qui couvre une vaste gamme de produits, des bâtons de hockey au ciment. Ouais, Journal de Montréal, même chose. Trump qui nous menace encore de nouveaux tarifs dans 30 jours, une multitude de produits qui sont visés, les meubles, l'alcool et même les bâtons de hockey. Décidément, ça nous touche, hein, les bâtons de hockey, viens nous chercher. Et on nous parle également en une du Journal de Montréal de ce matin de cette épidémie, une épidémie de tordeuse des bourgeons. C'est une chenille, en fait. Et il y a plus de 17 millions d'hectares de forêts qui ont été ravagés par cette chenille l'an dernier. Donc, ravage nos forêts. Les régions les plus touchées actuellement au Québec sont le Saguenay-Lac-Saint-Jean, l'Abitibi-Témiscamingue et l'Outaouais. Mais on dit que l'épidémie va continuer de se propager et la Mauricie et l'Anaudière sont les prochaines régions qui seront le plus touchées. Vous avez les détails dans le Journal de Montréal de ce matin. Il est 7h13 minutes.

Juste pour rire a rendu hommage hier à la petite vie. C'était aussi beaucoup un hommage à Marc Messier. C'était très émouvant comme soirée. On va y revenir dans les prochaines. Après Patrice Michaud, voici la grande évasion dans les 100 000 matins. Bon début de journée.

0: Ouais, beaucoup, beaucoup d'émotions hier du côté du Théâtre Maisonneuve à Montréal. Juste pour rire, qui rendait hommage à la petite vie. Quelques jours après, c'était prévu depuis des mois, mais quelques jours après le décès de Marc Messier, qui devait être présent, évidemment, avait confirmé sa présence. Alors, on a rendu hommage à l'émission, mais ça s'est transformé pas mal en un hommage à Marc Messier. En début de soirée, en tout cas, dès l'ouverture, Claude Meunier qui a rendu un hommage touchant à son bon ami depuis plusieurs années. Il a dit, c'est juste pour rire, mais c'est aussi juste pour Marc. Il a dit, j'en reviens pas de l'affection que vous aviez pour Marc Messier. Il dit, depuis deux semaines, vous m'arrêtez dans la rue pour me dire à quel point vous l'aimiez presque autant que moi je l'aimais. C'était un homme profondément humain, c'était un champion de la comédie. Il dit, quand il jouait Régent, il jouait pas Régent, il devenait Régent carrément. C'est un gars qui faisait rire les gens aussi avant les enregistrements. Bref, les gens étaient sous le choc, les comédiens. On avait plusieurs comédiens de La Petite Vie. Diane Lavallée était là, José Deschênes, Rémi Gérard, Bernard Fortin, Guylaine Tremblay. Il manquait Marc Labrèche. Marc Labrèche a fait une apparition sur vidéo pour dire qu'il pouvait pas être là parce que le lundi soir, c'est sa soirée de bowling. Et il y a également Serge Thériault qui était absent. On a tenu non pas une minute de silence, mais une minute de rire en hommage à Marc Messier. Claude Meunier a dit c'est ce qu'il aurait souhaité. Alors on a présenté durant 60 secondes des images de Régent ou de Marc Messier. Et il y avait une douzaine de numéros et c'était tous de très, très bons numéros, semble-t-il. J'espère que ça a été capté. J'imagine que oui, qu'on verra ça plus tard à la télé. Marina Orsini était là, Daniel Proulx, Anne-Élisabeth Bossé. Il y avait de la musique, les deux frères étaient là aussi. Bref, c'était Laurent Paquin, Mario Jean. Ça a l'air que c'était très, très, très, très bon et touchant, cette soirée hommage à La Petite Vie qui, à son summum, à son apogée, allait chercher quand même 4,5 millions de téléspectateurs. C'est du monde, ça. 7h23 minutes.
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0: Ouais, si Marc Messier regardait le gala de là-haut, il doit être fier. Il doit avoir passé une belle soirée. On va parler circulation, rejoindre Montréal via la 40. Ça va bien, là, c'est terminé. Il y a eu un incident à Repentigny, à la hauteur de la sortie de La Rochelle. Je vous en parlais tantôt, accident entre deux véhicules. Ça a été déplacé, donc la congestion, c'est terminé. C'est facile, c'est ouvert jusqu'à l'échangeur Anjou. 640, ça va bien. 25 Sud, ça va bien. Alors, rue Notre-Dame à Repentigny, c'est beau. Le Grand Joliette aussi, feu de circulation, 158. Et puis, la rue Saint-Pierre là à Joliette, c'est rétabli. On avait pépin depuis quelques jours, mais là, ça va bien. Il y a une petite congestion, 158. Les gens qui arrivent de Berthierville ou de Saint-Thomas vers Joliette, à l'approche de la jonction avec la 131, là, ça congestionne un peu. Même chose si vous arrivez de la 131 direction sud, à l'approche du chemin des Prairies. Une toute petite, un tout petit bouchon.
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17: Ici Michel Scarpineau, voici vos manchettes. Le projet d'agrandissement de l'école secondaire des Chutes à Rawdon ira de l'avant. Québec a annoncé la semaine dernière l'ajout d'espaces équivalents à 8 classes via une solution immobilière à déploiement rapide pour répondre à la croissance de la clientèle scolaire. Le Centre de services scolaires des Samars sera responsable de la réalisation du projet qui sera financé par le ministère de l'Éducation. Le gouvernement soutient que cette solution permettra d'offrir un environnement moderne, sécuritaire et adapté aux besoins des élèves. Le coût de cette mise en place n'a pas été précisée. La ministre France-Hélène Duranceau, qui est aussi députée de Bertrand, où se trouve l'école, affirme que cet ajout répond à des besoins liés à l'augmentation démographique dans la région. Le maire de Repentigny, Nicolas Dufour, a commenté sa visite du chantier de réparation de la voie ferrée vendredi dernier. Il dit avoir constaté que des travaux importants sont en cours et que les observations du Bureau de la sécurité des transports du Canada donnent lieu à des interventions sur le terrain. M. Dufour a dit que la ville de Repentigny ne ferait jamais de compromis lorsqu'il serait question de la sécurité des citoyens et qu'il continuera à demander à ce que les trains circulent à vitesse réduite tant que ce sera nécessaire. Et quant à lui, le Canadien national a accepté de mettre en œuvre des correctifs pour réduire les risques qu'une autre situation similaire se produise. Et puis les élus des Laurentides et de Lanaudière veulent que le gouvernement tienne compte des régions en forte croissance dans leur vision. La table des préfets de Lanaudière et le conseil des préfets des élus des Laurentides veulent connaître la manière dont le prochain gouvernement adaptera ses actions devant le fait que ces deux régions devraient afficher d'ici 2041 parmi les plus fortes croissances démographiques de la province. On prévoit en effet des hausses de 17% de la population de Lanaudière et de 20% pour les Laurentides, alors que ces deux secteurs regroupent près de 14% de la population québécoise. C'était vos actualités Arsenal Média. 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
18: OK, on aura du nouveau derrière le banc du Canadien. La saison prochaine, Derek Lalonde, qui a été nommé entraîneur associé chez le Canadien, va venir épauler Martin Saint-Louis. Et si on regarde son passé, il a été entraîneur-chef des Red Wings de Détroit de 2022 à 2024, avant de se joindre aux Maple Leafs de Toronto comme adjoint en 2025-2026. Au baseball, une 14e victoire de suite hier pour les Red Sox de Boston. C'était parti tout croche, leur

nuageux aujourd'hui. 60 % de risque d'averse en après-midi. Un risque d'orage également, des rafales à 50 km/h. Maximum 27-32 avec humidex. Ce soir, cette nuit, des averses. Un risque d'orage en début de soirée. Minimum 19. Demain, encore des nuages. 60 % de risque d'averse. Des rafales à 50 km/h. Maximum 21. 27 avec humidex. Mais ce sont les premières journées de la semaine. L'important, c'est jeudi, vendredi, samedi. Et là, on parle de trois belles journées ensoleillées. 25 comme maximum pour jeudi, 28 vendredi, 29 samedi. Actuellement, sur le Grand Joliette, on a 20 degrés. Il est 7h32 minutes. Bon début de journée, tout le monde. Et on va saluer ce matin tout particulièrement les gens de Sainte-Élisabeth, les gens de Repentigny et puis les gens de Saint-Roch de la Chigan, OK? Allez chercher votre capot de cowboy, vos bottes de cowboy. On va être un petit peu country dans les prochaines secondes. Et on va aussi, dans les prochaines minutes, vous dévoiler la date de l'ouverture de la deuxième succursale du Bistrot Le Duc. On a une première succursale ici à Joliette qu'on aime bien, juste à côté de la station. Une deuxième également s'en vient du côté de Saint-Paul. Quand? Bien, on vous le dit dans les prochaines minutes.

0: on parle de bouffe ce matin avec les copropriétaires du bistrot Le Duc ici à Joliette, Cédric Duchesne et Maxime Lefrançois dans nos studios. Bon matin, messieurs.
1: Bon matin.
2: Bon matin.
0: Est-ce que vous êtes des lève-tôt habituellement ou c'est une expression?
1: Toujours, l'avenir appartient aux lève-tôt.
0: J'aime ça, parfait. Le bistrot Le Duc ouvre à quelle heure en semaine?
1: Le bistrot Le Duc ouvre à 6h30 à Joliette et notre nouvelle succursale va ouvrir à 7h.
0: Oui, parce qu'une nouvelle succursale qui s'en vient, c'est du côté de Saint-Paul, mais juste avant, je veux qu'on vienne sur l'historique du bistrot Le Duc ici à Joliette. En opération, depuis quoi? Ça a fait 2 ans au cours
1: ça
0: des derniers
1: de
0: jours?
1: Ça vient de faire 2 ans début juillet.
0: Ça va bien?
1: Ça va super bien.
0: Vous aviez de l'expérience déjà en restauration avant. Maxime, tu en avais?
3: Oui.
0: OK, parfait. Et qu'est-ce qui vous pousse donc, il y a 2 ans, à acheter un commerce et à le transformer un peu à votre image?
1: Ben c'était honnêtement un projet de retraite. On avait chacun nos emplois. On s'est dit, tu sais, on va acheter un café, bistrot. Ouais. Puis dans quelques années, tu sais, on va se consacrer là-dedans. Puis honnêtement, on a tellement eu une belle réponse de la clientèle qu'on a fait, OK, il y en a un des deux, faut qu'il lâche sa job, let's go.
0: Ah oui,
1: fait
0: que, okay.
1: Moi, dans le fond, j'ai lâché ma job principale qui est en construction. Je suis tombé dans, à temps plein dans les bistrots Le Duc. Maxime, il y a encore sa deuxième emploi. Fait que c'est ça. Fait qu'on s'est vraiment lancé là-dedans, là.
0: On est ici sur Baudry.
1: Exactement.
0: Baudry Nord, tout près des locaux de la station. C'est le 188 Baudry Nord, c'est
1: exactement.
0: Ça?
1: Exactement.
0: C'est quoi le bistrot Le Duc? Qu'est-ce qui vous distingue?
2: Le café bistrot Le Duc, c'est une ambiance jazzée.
0: Ouais.
2: C'est un service à la clientèle qui est complètement différent de la compétition. C'est une atmosphère là, où que là les gens communiquent, qu'on voit que les gens ne sont pas sur leur cellulaire. On a une belle variété des pâtisseries fraîches, on a notre propre café. C'est une ambiance qu'on retrouve pas ailleurs.
0: Une expérience, hein, ouais. Parce que bien manger, prendre un bon café, mais prendre le temps de savourer ce qu'on mange, puis de savourer le moment aussi. Hein.
2: Effectivement.
1: Parfait. Le moment présent.
0: Le moment présent. Et là, ça marche tellement, j'avais tellement d'ouvrages que vous dites, on va en lancer un deuxième. quelle bonne idée.
1: Effectivement.
0: Et on fait ça du côté de Saint-Paul, c'est ça?
1: Exactement,
0: même à principe, Saint-Paul. Même principe, on a acheté un commerce, un bistrot qui existait déjà, et oui. Puis on le transforme, donc ça s'appelle, même chose, Café Bistrot Le Duc?
1: Oui, exactement, Café Bistrot Le Duc à Saint-Paul. Dans le fond, on fait vraiment un copier-coller du menu. On a, dans le fond, une plus grande cuisine à Saint-Paul, parce qu'on a un service traiteur, dans le fond, qui est vraiment grandissant. Donc, on avait vraiment besoin d'avoir plus d'installations cuisine avec des chambres froides, ces choses-là. Donc, c'est ça. Fait qu'on fait vraiment un copier-coller là-bas.
0: Okay.
1: C'est sûr que les heures d'ouverture vont être différentes, par contre.
0: Ouais.
1: Du lundi, mercredi, on parle de 7h à 18h. Jeudi, vendredi, de 7h à 20h. Et puis, les samedis, de 8h à 17h.
0: Donc, c'est l'endroit parfait pour pour déjeuner, dîner, souper. On peut prendre des mets pour apporter. Il y a de la salade, il y a des soupes là, qui font votre renommée aussi, ouais. Votre réputation, c'est ça. Et puis là, il y a un concours qui a été organisé. On voulait savoir à quel moment on va lancer cette deuxième succursale. Et il y a un paquet de gens qui ont... Parce que vous aviez quelques indices, on savait que ça s'en venait, on n'avait pas la date exacte. Les gens, il y a des gens qui l'ont deviné.
2: Oui, il y a des gens. Donc, c'était... premièrement, on remercie les gens d'avoir participé. On a eu plus que 600 participations.
0: Wow.
2: Fallait partager la page et dire prévoir la date d'ouverture.
0: OK, parfait.
2: Donc, là, dans la boîte, on a les gagnants. Pas les gagnants, mais les coupons des personnes qui ont eu la bonne réponse.
0: Parce qu'il y en a qui l'ont eu juste. Ils sont arrivés pile sur la bonne date. Et puis là, est-ce qu'on peut l'annoncer, la date?
1: C'est lundi le 27 juillet.
0: Lundi, oui! Lundi 27
1: finalement.
0: Juillet. Ça s'en vient. Et il y en a combien qui ont eu la bonne réponse? Il y en a plusieurs quand même.
1: Je sais pas. Il y en a au moins une centaine.
0: OK. Et qu'est-ce qu'il y a à gagner pour celui ou celle qui a deviné correctement la bonne date?
2: Un certificat cadeau de 500$ chez Air Canada.
0: Wow!
1: Vous permet de voyager.
0: Hey, le 27, ça, c'est lundi prochain.
1: Exactement.
0: Okay.
2: Mais là, on a une bonne nouvelle pour vous ce matin.
0: C'est quoi la bonne nouvelle?
2: La bonne nouvelle, c'est que moi et Cédric, on s'est consulté puis on s'est dit que c'était pas assez. Il y a eu beaucoup de monde qui a participé.
0: Ouais.
2: Puis on va mettre la mise x2. On va donner 2 certificats de 500$
1: ce matin. Exact.
2: Donc, pour un total de 1000$ en bons certificats chez Air Canada pour le voyage de votre choix.
0: Je vous reconnais bien. Vous êtes d'une générosité. Non, mais on fait plusieurs associations avec la radio, puis on voit votre générosité. Vraiment, on s'implique dans un paquet de causes, puis tout ça. Est-ce qu'on pige?
1: Oui,
0: non,
1: il y a
0: des gens qui veulent savoir.
1: Vas-y, Cédric.
4: Vas-y, je vais prendre le premier.
0: Le premier des deux gagnants, 500$ chez Air Canada.
1: Marie-Ève Leblanc.
0: Marie-Ève Leblanc, bravo.
1: Première gagnante.
0: Elle, c'est... Oui, OK, parfait. Mais on ajoute un deuxième gagnant qui gagne aussi 500$ en chèque cadeau d'Air Canada.
2: Maxime Bergeron.
0: Maxime Bergeron, ben toi aussi, tu gagnes ton 500 $ chèque cadeau d'Air Canada. Gracieuseté de Cédric et de Maxime du Bistrot Le Duc. D'ici là, cette semaine, bien sûr, on s'arrête ici à Joliette, au 188 Baudry-Nord. On a des gâteaux personnalisés. On a des buffets aussi. Les gens d'affaires, ça aussi,
2: oui,
0: vous faites ça.
2: Hein, les réunions, ouais, les choses comme ça, oui, on est... Oui.
0: C'est une de vos spécialités.
2: Oui, exact.
0: D'ailleurs, il y a un bel événement qui s'en vient, je pense, en collaboration avec la radio au 103.5.
2: Ouais.
0: Parlez-moi de votre équipe, en terminant, une belle gang.
2: On a une belle équipe, ouais. Des gens qui sont avec nous depuis le début de l'aventure. Hein, Cédric, on vit quelque chose de formidable. La restauration, on le sait, c'est pas facile, mais on a les bons employés au bon poste et... C'est fantastique. On est content.
1: Oui, puis on a une nouvelle équipe à Saint-Paul qui s'en vient.
0: Une équipe toute fraîche.
1: Ils ont été en formation à Joliette avec j'allais dire ma gang de vieux, mais c'est pas ça que je voulais dire, ma gang d'anciens. Ils ont bien formé, c'est le fun, sont prêts à vous recevoir à Saint-Paul. Là. C'est une belle gang aussi.
0: OK, donc, dès maintenant, au 188 Baudry-Nord à Joliette et une deuxième succursale du Café Bistrot Le Duc à Saint-Paul. L'adresse, encore une fois?
1: Le 7 rue Amiotte à Saint-Paul.
0: Ça ouvre lundi prochain.
2: Le www.bistrotleduc.com pour toutes les informations, les heures d'ouverture, les succursales, les services de traiteurs, tout est en ligne.
0: Merci, messieurs. Vous repassez quand vous voulez. On a un bon voisinage.
2: Merci.
0: Belle relation.
2: Bye.
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5: Ah, que c'est beau, c'est beau, c'est beau, c'est beau partout. C'est au vert 40, 25, 640, le Grand Joliette, rue Notre-Dame à Repentigny. S'y attendait, et puis c'est le cas ce matin, ça va très très bien.
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2: Oui, on va parler sport à l'instant. Vous dire que, d'abord, chez le Canadien de Montréal, il y aura du nouveau la saison prochaine derrière le banc. Derek Lalonde, qui a été nommé entraîneur associé chez le Canadien. Il va épauler Martin Saint-Louis, donc a été entraîneur-chef des Red Wings de Détroit de 2022 à 2024. Il a aussi été adjoint chez les Maple Leafs de Toronto la saison dernière. Baseball, une 14e victoire de suite hier pour les Red Sox de Boston. Ils ont gagné hier 6-5 contre les Orioles de Baltimore. Et puis, ils avaient, je le disais tantôt, commencé la saison tout croche. C'était très, très difficile. Il y a eu congédiement. Et là, ben on est pratiquement imbattable. C'est tout le contraire pour les Jays. Eux autres aussi ont commencé tout croche, mais eux autres, ça continue d'être tout croche. Hier, ils ont perdu 7-1, saison extrêmement difficile pour Vladimir Guerrero. Et puis, c'est une série de 4 matchs contre les Rays de Tampa Bay à Toronto. Là, on a perdu le premier match. Il y a un deuxième match ce soir à compter de 19h.
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3: Bon mardi, ici Louis-Philippe Arnoirel. Le président des États-Unis, Donald Trump, a signé hier des décrets visant à imposer des droits de douane de 50% sur certains produits canadiens. Il devrait entrer en vigueur dans 30 jours et s'appliquer à un large éventail de produits allant des bâtons de hockey au vin en passant par le ciment. Le représentant américain au commerce, Jameson Greer, a expliqué que cette mesure constituait une réponse aux interdictions provinciales visant les alcools américains. Il a aussi cité le système canadien de gestion de l'offre dans le secteur laitier et les quotas imposés sur certains véhicules américains. Le Canada a imposé des droits de douane de représailles de grande ampleur en réponse à ceux de Donald Trump l'an dernier. Il en a depuis assoupli une grande partie. Par ailleurs, le premier ministre Mark Carney soutient que les nouvelles menaces tarifaires de l'administration Trump correspondent à la dernière d'une série d'actions commerciales unilatérales initiées par les États-Unis. Monsieur Carney a indiqué que le Canada est prêt à intensifier les discussions concernant la modernisation de son accord de libre-échange avec les États-Unis et le Mexique dans les semaines à venir. Il a assuré que le Canada est prêt à s'engager de manière intensive pour régler les questions en suspens avec les États-Unis dans l'intérêt mutuel des citoyens. De son côté, la première ministre du Québec, Christine Fréchette, a martelé que ces nouvelles menaces sont injustifiées et préoccupantes. Et pour terminer, toujours en politique, le commerce intérieur et les grands projets seront à l'ordre du jour lorsque les premiers ministres provinciaux se réuniront aujourd'hui à l'Île-du-Prince-Édouard pour une période de 3 jours. La rencontre devrait être teintée par la nouvelle menace de droits de douane de la part du président américain Donald Trump. Ce rassemblement estival annuel des dirigeants des provinces et des territoires s'achèvera jeudi avec la participation du premier ministre Mark Carney aux discussions. Parmi les principaux enjeux qui doivent être abordés par les provinces figurent les efforts visant à supprimer les derniers obstacles au commerce intérieur ainsi qu'à la promotion de grands projets d'infrastructure. C'est ce qui complète vos actualités Arsenal Média. Passez une bonne journée sur nos ondes.
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Nous sommes le 21 juillet. On a un mois de fête dans l'été, mais il en reste encore deux gros mois d'été. On va, dans la prochaine heure, s'amuser, jouer avec nos différents quiz. Le plus gros mensonge de l'année, ça s'en vient. Notre quiz des trois numéros 1, ça s'en vient également. Le hit Grand Bazou, et que ça va être bon. Ah, que ça va être bon. Ça, c'est dans une trentaine de minutes. Et on va aussi parler ce matin d'un gros party pour souligner le 170e anniversaire de Chersey. La mairesse Michèle Joly sera dans nos studios autour de 8h15. Pour partir l'heure de 8h en musique, succès souvenir de Outkast. Voici Hey Ya! Yeah, dans les 100 000 matins.

0: Ouais, trois affirmations en lien avec l'année 1997, et vous me dites laquelle des trois est la fausse. Il y en a deux vraies, mais il y a une fausse, il faut trouver le mensonge. Donc, en 1997, à la télé, on avait droit à la diffusion du tout premier épisode de la série Scoop avec Macha Grenon et Roy Dupuis. Au sport, en 97, Jacques Villeneuve remportait le championnat mondial de Formule 1. Et en musique, les Spice Girls se retrouvaient numéro 1 sur Billboard avec la pièce Wannabe. C'est pas tout vrai, ça. Il y a un mensonge, faut trouver le mensonge. Qu'est-ce qui ne s'est pas produit en 97? La diffusion du premier épisode de Scoop, le championnat du monde de Formule 1 de Jacques Villeneuve, ou encore Wannabe des Spice Girls, qui se retrouvaient numéro 1 sur le palmarès Billboard. 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On participe via le 450-753-1035. Un petit coup de téléphone ou encore un message, un petit texto avec votre prénom. Bonne chance!
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0: Ouais, en fin de semaine, du côté de Chelsea, on vous invite à une belle fête, un anniversaire particulier, le 170e anniversaire de la municipalité de Chelsea. Pour nous en parler, on a la mairesse en studio, Michèle Joly. Bon matin, Madame Joly.
1: Ben, bon matin à vous.
0: Comment allez-vous?
1: Ça va très, très bien.
0: On est prêt pour
1: ça? On est prêt.
0: Ouais, parfait.
1: On est vraiment bien prêt.
0: C'est beau, c'est quelque chose quand même, 170e anniversaire. Puis c'est un beau samedi qu'on nous annonce à part ça, du soleil, 29 comme maximum. D'ailleurs, on a choisi de célébrer le 170e anniversaire durant les vacances de la construction pour ça, parce qu'on voulait qu'il y ait du monde, hein, c'est ça? Beaucoup
1: effectivement, on voulait avoir des visiteurs également.
0: Ouais, ouais.
1: Nos citoyens sont accueillants. Ouais. Et on a bien, bien hâte de souligner cet anniversaire assez spécial. 170 ans d'histoire, c'est pas rien.
0: Ouais, ouais.
1: Alors, ça va être une grosse fête familiale qui va débuter vers 2h en après-midi.
0: Okay.
1: Pour les enfants, jeux gonflables, murs d'escalade. On a aussi la présence de la remorque qui est avec sport et loisirs Nanodière pour initiation au skatepark pour les jeunes.
0: Wow, okay.
1: Alors, c'est vraiment familial en début de journée. On fait ça sur le stationnement municipal, en fait, près de notre service des travaux publics. Et également, on a la cour d'école à notre disposition pour animer tout ça auprès des enfants.
0: OK, ça c'est en partant, en après-midi, vers 14h, 14h30.
1: Exact. Un peu plus tard dans la journée, on va avoir un volet historique donné par la firme production VDX qui va nous animer avec de l'époque, évidemment.
0: Les personnages
1: d'époque. Il va y avoir un curé, il va y avoir une institutrice qui va nous jaser comment ça se passait à son époque.
0: Uh-huh.
1: Et également la fille d'un colon qui va nous jaser pour nous donner de l'information à l'époque, comment ça se passait.
0: Oui, parce que le Québec a changé en 170 ans, puis il y a des gens qui ont habité la région, ça peut être dans les années 60, 50. On invite tout le monde, hein, ce serait une bonne idée, je pense, vous parlez des résidents, mais
1: oui.
0: Ceux qui ont habité Chelsea il y a peut-être 25, 30, 35 ans, de revenir là, pour le gros party de fête. Hein?
1: Évidemment, il y a des familles connues qui ont encore des descendants qui vont être présents. Donc, on invite vraiment nos visiteurs, les familles qui se sont déjà impliquées dans la communauté,
0: okay.
1: Évidemment. Et en fin de journée, on va avoir un beau spectacle à 20h avec les Respectables, un groupe très connu qui va nous animer ça avec beaucoup d'effervescence, je dirais.
0: Il y aura de la danse aussi, danse country.
1: Oui, danse country, effectivement, la danse va avoir lieu, évidemment. Et ça, on sait comment c'est populaire, la danse country, actuellement.
0: Ouais, ouais.
1: Tout le monde en parle et tout le monde veut participer, évidemment. On vous invite vraiment à venir fêter avec nous.
0: Et on termine le tout, je pense, avec des feux d'artifice.
1: Effectivement, les feux d'artifice seront probablement après le spectacle des Respectables. Alors, je pense que la journée s'annonce belle, s'annonce bonne. Alors, on vous invite et on est vraiment, vous allez voir, on est des gens accueillants. Il va y avoir également de la bouffe.
0: Oui.
1: La bouffe sera fournie par le Centre communautaire de la Waro avec hot dog, avec saucisses italiennes, je crois, et aussi crème glacée pour se rafraîchir parce que je pense qu'il va faire chaud samedi.
0: Oui, effectivement. Ben, c'est une vraie belle journée d'été et on le disait en début d'entrevue, une journée familiale. C'est exactement ça. Les enfants vont s'amuser, les adolescents vont s'amuser également. Les plus âgés vont se rappeler de bons souvenirs. Puis même pour les plus jeunes, de voir comment c'était à l'époque.
1: Vous savez qu'à l'époque, il y avait de la drave sur la rivière Waro.
0: Ah.
1: On a des familles qui sont encore présente dans Chelsea. Et les arrières étaient des draveurs.
0: Okay. Ouais.
1: Donc, on a une historique là-dessus aussi.
0: Ça nous sera raconté. Donc, il y aura aussi des moments où on va se souvenir du passé. Et on parle des gens qui ont habité Chelsea ou qui habitent, mais peu importe, tout le monde est invité, j'imagine.
1: Tous les visiteurs sont les bienvenus dans notre municipalité parce qu'on a hâte faire partager tous ces beaux moments-là avec tout le monde.
0: C'est tellement beau. C'est grand, c'est vaste, c'est vert. Moi, c'est une municipalité que j'aime beaucoup, beaucoup. Et puis, vous en êtes mairesse depuis combien d'années?
1: En fait, depuis 2021, mais j'étais conseillère municipale de 2017 à 2021. Alors, c'est mon deuxième mandat de mairesse. Et finalement, je suis bien, bien, bien heureuse de servir la communauté avec une belle équipe aussi. aussi avec une belle équipe de conseillers.
0: Okay.
1: Une belle équipe au niveau de l'administration aussi qui fait un travail extraordinaire pour justement bien servir notre communauté.
0: Vous n'êtes pas native de Chersey. Vous êtes tombée en amour avec Chersey à quoi? Au début des années 80, c'est ça?
1: 81 finalement.
0: Ouais.
1: Oui. Une belle histoire d'amour parce que ma marraine m'a fait découvrir son coin. Alors, j'ai tout de suite tombé en amour et j'ai acheté un petit chalet finalement qui est devenu ma maison officiellement en 2000.
0: Moi, j'ai passé de très, très belles soirées estivales à Chersey, de belles journées estivales aussi. Je dois visiter Chersey en hiver. J'ai pas vu Chersey encore en hiver, mais l'été, là, que c'est merveilleux.
1: Oui, mais en hiver, les paysages sont magnifiques aussi.
0: J'imagine.
1: Les paysages sont magnifiques. Puis on a, évidemment, on est comme dans un couloir. On a beaucoup de neige.
0: Ouais.
1: Donc, les sports d'hiver sont pratiqués vraiment ici à Chersey également.
0: Donc, c'est l'hiver à 100% puis l'été à 100%. On mord dans chacune des saisons.
1: Puis entre deux, on a l'automne avec toutes les couleurs. Alors, c'est magnifique.
0: Oui,
1: on a vraiment un rallye à chaque automne pour faire découvrir notre belle région.
0: Une population de combien d'habitants?
1: 5689 actuellement, selon le dernier décret. Mais par contre, en saison estivale, à cause des villégiateurs, la population grimpe à peu près à 15 000 citoyens.
0: Et là, on attend des centaines de personnes le samedi. Hein?
1: Je pense qu'on va avoir probablement beaucoup de visiteurs. Alors, on répète, on vous invite vraiment cordialement à venir se joindre à nous pour fêter.
0: OK, ben c'est un rendez-vous. Ça commence autour de 14h, 14h30 au stationnement municipal de la ville de Chersey. Michel Joly, merci beaucoup. Bon party samedi.
1: Merci, bonne journée à tous et surtout bonnes vacances à ceux qui sont en vacances et ceux qui vont les prendre.
0: Ben oui, merci.
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0: Ben oui, on vous en parlait il y a quelques secondes et il y aura des objets promotionnels également.
1: Effectivement, il va y avoir des objets promotionnels en vente. Il va y avoir des t-shirts, coton ouaté, casquettes, gourdes et ça va être avec le logo du 170e évidemment qui va être imprimé sur les objets. Alors,
0: On va s'afficher fièrement. Belle façon de dire j'y étais, j'étais présent.
1: Exactement, exactement. Puis évidemment, ben la mairesse va porter le chandail avec vraiment, vraiment beaucoup de fierté.
0: Je l'imagine.
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0: Ouais, ben circulation, c'est un mardi de vacances. Hein. Alors, c'est facile, c'était le cas hier, ça l'est encore. La 40 rejoint de Montréal pour ce qui est du pont Charles de Gaulle, c'est super facile. Jusqu'à l'échangeur en joue, là, c'est au vert, il n'y a pas de problème. La 25, ça va bien. La 640, ça va bien. Rue Notre-Dame à Repentigny aussi. Ça s'installe tranquillement sur le chemin Gascon à Mascouche, venant de la plaine vers la 640. Le Grand Joliette, ça va aussi. Je vous le disais, c'est réparé. Les feux de circulation, 158, et puis la rue Saint-Pierre, là. C'était problématique depuis quelques jours. Ben, c'est réparé, ça va très, très bien. On vous parlait tantôt, on avait les proprios du bistrot Le Duc. On vous le disait, une deuxième succursale qui s'en vient dès lundi prochain du côté de Saint-Paul. On parlait des soupes, on parlait des salades. Il faut parler de la sauce Le Duc. Sauce barbecue, j'en mets sur tout. On pourra en retrouver donc également du côté de Saint-Paul dès la semaine prochaine.
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18: Ici Michel Scarpino, voici vos manchettes. Le projet d'agrandissement de l'école secondaire des Chutes à Rawdon ira de l'avant. Québec a annoncé la semaine dernière l'ajout d'espaces équivalents à 8 classes via une solution immobilière à déploiement rapide pour répondre à la croissance de la clientèle scolaire. Le Centre de services scolaires des Samars sera responsable de la réalisation du projet qui sera financé par le ministère de l'Éducation. Le gouvernement soutient que cette solution permettra d'offrir un environnement moderne, sécuritaire et adapté aux besoins des élèves. Le coût de mise en place n'a pas été précisée. La ministre France-Hélène Duranceau, qui est aussi députée de Bertrand, où se trouve l'école, affirme que cet ajout répond à des besoins liés à l'augmentation démographique dans la région. Le maire de Repentigny, Nicolas Dufour, a commenté sa visite du chantier de réparation de la voie ferrée vendredi dernier. Il dit avoir constaté que des travaux importants sont en cours et que les observations du Bureau de la sécurité des transports du Canada donnent lieu à des interventions sur le terrain. M. Dufour a dit que la ville de Repentigny ne ferait jamais de compromis lorsqu'il serait question de la sécurité des citoyens et qu'il continuera à demander à ce que les trains circulent à vitesse réduite tant que ce sera nécessaire. Et quant à lui, le Canadien national a accepté de mettre en œuvre des correctifs pour réduire les risques qu'une autre situation similaire se produise. Et puis les élus des Laurentides et de Lanaudière veulent que le gouvernement tienne compte des régions en forte croissance dans leur vision. La table des préfets de Lanaudière et le conseil des préfets des élus des Laurentides veulent connaître la manière dont le prochain gouvernement adaptera ses actions devant le fait que ces deux régions devraient afficher d'ici 2041 parmi les plus fortes croissances démographiques de la province. On prévoit en effet des hausses de 17 % de la population de Lanaudière et de 20 % pour les Laurentides, alors que ces deux secteurs regroupent près de 14 % de la population québécoise. C'était vos actualités Arsenal Média. 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
0: Ah oui, les 100 000 matins du Haut 103.5, édition du mardi. Nous sommes le 21 juillet. On va saluer ce matin particulièrement les gens de l'Épiphanie, les gens de Saint-Gabriel-de-Brandon et puis les gens de Terrebonne, OK? On passe une belle journée, même si côté météo, ça fait dur un peu. Des nuages, 60 % de risque d'averse en après-midi. On a un risque d'orage également, des rafales à 50 km/h cet après-midi. 27 le maximum aujourd'hui, 32 avec humidex. Ce soir, cette nuit, des averses, un risque d'orage en début de soirée, minimum 19. Demain, encore des nuages, 60 % de risque d'averse, des rafales à 50 km/h, maximum 21, 27 avec humidex. Donc, deux journées qui se ressemblent pas mal. ça va s'améliorer, je vous le disais, à partir de jeudi, là, jeudi, vendredi, samedi, trois belles journées ensoleillées. C'est du moyen terme, mais ça regarde bien. Au sport, les Red Sox de Boston ont gagné encore hier un 14e match de suite, une 14e victoire de suite. Ils l'ont emporté 6-5 contre les Orioles de Baltimore. Défaite des Blue Jays 7-1 contre les Rays de Tampa Bay à Toronto. Premier match d'une série de 4. Ça se poursuit ce soir. Ce soir, on a aussi du baseball, scène régionale avec le Royal de Repentigny qui joue au Parc Champigny 19h30 contre les Pirates de Laval. Ça va très, très bien par les temps qui courent pour le Royal. Et peut-être vous dire qu'au hockey, Derek Lalonde a été nommé hier entraîneur associé chez le Canadien, va épauler Martin Saint-Louis. Il a été entraîneur-chef des Red Wings de Détroit de 2022 à 2024 et assistant entraîneur chez les Maple Leafs de Toronto la saison dernière. On est en vacances. Bien des gens sont en vacances, viennent de se joindre à nous. On vous accueille. Bon début de journée. Souvent, quand on travaille, on n'a pas le temps de s'arrêter pour déjeuner au resto. On le fait le week-end, de temps en temps, mais en semaine, on n'a pas le temps. Mais là, on a le temps en vacances. 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

Ouais, nos numéros 1, c'est un nouveau quiz qu'on a amené hier. C'est pas un quiz, en fait, mais c'est un petit jeu qui peut vous permettre d'aller chez Boston Pizza. En fait, tirer tous les vendredis matin une carte cadeau de Boston Pizza, 25$ chez Boston Pizza. Et pour avoir une chance de gagner, on vous demande juste votre opinion. On vous fait entendre des extraits de pièces qui, à pareille date, quelque part dans le temps, étaient numéro 1, et vous me dites laquelle des trois est votre préférée. Ça peut être parce que ça vous rappelle un bon souvenir, parce que... peu importe. Et hier, la chanson qui a été, qui a fait qui a eu le meilleur effet sur vous, Chosen Texas, Della Langley, qui est actuellement numéro 1 sur Billboard, ça a été serré. Ben des appels aussi pour Step by Step des New Kids on the Block, mais Chosen Texas l'a emporté. Aujourd'hui, trois autres pièces qui, à pareille date, étaient numéro 1. Vous me dites juste laquelle des trois vous préférez. La première était au sommet. Au début des années 80, en 1981, un 21 juillet, numéro 1 sur Billboard, on trouvait Kim Carnes. She's

Evans avec Betty Davis Eyes. C'était au sommet à pareille date il y a, quoi, 45 ans. Aujourd'hui, en 1981. Deuxième extrait nous ramène à la fin des années 80. On est cette fois en 1989. Toujours un 21 juillet, toujours en première place. On retrouvait, ah, c'est beau, c'est une pièce de Simply Red.

Je veux pas influencer le vote, là, tu sais, mais ça, c'est la mienne. If You Don't Know Me By Now, avec Simply Red au sommeil à 37 ans en 89. Et je m'attends à bien des votes aussi pour notre troisième extrait qui était au sommeil il y a 3 ans, jour pour jour, en 2023, avec Olivia Rodrigo. Africa.

0: En 2023, un 21 juillet avec Vampire. Laquelle des trois est la meilleure? Pour vous, votre coup de cœur, 450-753-1035 et vous pourriez gagner cette carte cadeau du Boston Pizza. Bonne chance. Ça peut être un texto aussi, hein? Ben oui, un petit texto. Même chose avec un petit mot, un petit bonjour, un petit bonne journée. Fait toujours plaisir. Et toujours plaisir de vous lire, évidemment, et surtout laquelle des pièces vous préférez. Dans les prochaines minutes, un autre qu'on aime beaucoup, Talk, s'en vient avec Time Machine.
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Molière dans les 100 000 matins. À 8h52, on vous donne la réponse à notre quiz, le plus gros mensonge de l'année. On joue avec l'année 1997. Je vous disais qu'en 97, on avait droit à la télé au premier épisode de Scoop. Je vous disais que Jacques Villeneuve avait remporté le championnat du monde de Formule 1 et que les Spice Girls avaient touché le sommet du palmarès avec la pièce Wannabe. Le mensonge, c'est Scoop. Scoop, ça a été diffusé avant ça, de 1992 à 1995. C'était très, très bon, ça, avec Macha Grenon, Roy Dupuis, Rémi Gérard. Et bravo à ceux et celles qui ont eu la bonne réponse. C'est le fun à notre quiz de numéro 1. Là, vous embarquez massivement. Le téléphone sonne dès qu'on vous fait jouer les extraits. Puis les textos, ça rentre. J'aime ça. C'est le fun. De nouveaux jeux. C'est un plus dans l'émission. On est là demain. Nous y serons entre 6 et 9. Vous arrivez quand ça vous tente. Dans les prochaines, Stéphanie est là avec le meilleur de la musique. Et puis sur l'heure du lunch, c'est Richard Z-Sirois avec ses hits grand bajou. Il est toujours là, lui. Il n'y a pas de vacances. Il apprendra à polir ses contrats. Salut, à demain.

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2: Mardi 21 juillet et on va passer une autre belle journée ensemble. Mon nom est Stéphanie Gagné. Toujours un honneur d'être à vos côtés pour le meilleur de la musique partout au Québec avec ceux et celles qui sont au travail, les vacanciers qui sont très, très nombreux, ceux et celles à la maison ou encore sur la route. Et ce matin, on vous présente La Petite Vie, maintenant intronisée à Juste pour rire. Le Québec qui boude ses artistes, les festivités grandioses aussi pour les gagnants de la Coupe du Monde. Et en musique, Red Hot Chili Peppers, Jean Leloup, le Québec Redneck Bluegrass Project à venir et à l'instant, inspiration Motown, très évidente pour Gone, Gone, Gone.

En écoutant Oh pour le meilleur de la musique, majoritairement, on vous offre des artistes québécois et on en est bien fiers. Mais lorsque le Québécois moyen veut écouter de la musique dans les plateformes de streaming, il boude ses artistes. Et ça, là, c'est bien, bien triste comme constatation. Détail à venir à ce sujet dans les prochaines minutes. Pour ce band, les gars tournent encore 6 albums en carrière. Moi, j'ai beaucoup écouté le premier, 1995, pour Pet Your Friends et Déchois-la à Oh.

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1: Sondage qui a été partagé dans la presse, vraiment intéressant à savoir que parmi tous les pays non anglophones, le Québec se trouve à peu près au même niveau que la Belgique et la Suisse pour l'écoute musicale de ses artistes. Faut dire que la musique américaine, c'est ce qui est en tête parmi les écoutes du Québécois moyen. L'an dernier, c'est à peine 7 % des écoutes sur les plateformes qui étaient attribuables au titre québécois. Puis pourtant, on a de la bonne musique chez nous. Faut faire un effort, faut fouiller. Mais part d'artistes dans l'écoute en ligne, c'est en Inde où on écoute le plus ces artistes. Le Japon, tout juste ensuite, le Brésil, la Corée du Sud et les États-Unis. Nous, on est loin, loin, loin derrière et c'est bien, bien triste. Je vous dis, écoutez, Bleu Jeans Bleu, Dom Pelletier, Lou-Adriane Cassidy, je trippe sur le groupe B. C'est tous des groupes québécois. OK, B, c'est du Nouveau-Brunswick. Ben, ça compte un peu, là. Bon, mais il y a tellement de quoi à augmenter ce pourcentage-là. C'est pas étonnant, mais on pourrait faire mieux. Ça, c'est certain. Dumper City, ça s'en vient dans quelques minutes. 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
1: Écoute, tu penses qu'il n'en revient pas encore de s'être clenché le festival d'été de Québec, Les Plaines, aux côtés de Fouki. On parle ici de Corias qui était en première partie de Soldia pour la dernière édition du festival d'été de Québec. On écoute à hausse.

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1: Et le nouveau film de Louis Bélanger, 125 rue des Malaises, qui a connu un premier excellent week-end de sortie au cinéma avec tout près de 465 000 $ récoltés. Il s'agit de la meilleure ouverture pour un film québécois depuis Les Belles-Sœurs en 2024. C'est un long métrage qui met entre autres en vedette Rémi Girard, Geneviève Schmidt, avec un scénario à moitié improvisé. C'est ça qui fait que c'est bien spécial. Le film est arrivé en deuxième place derrière le film L'Odyssée de Christopher Nolan. Et Françoise Delanoue-Morissette, qui a maintenant dépassé le demi-million de dollars depuis sa sortie, arrive en septième place pour le top 10. Vous êtes à haut pour le meilleur de la musique. On a vos infos à venir dans quelques minutes. Et Sugar Ray aussi.
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13: ici Michel Scarpino. Le projet d'agrandissement de l'école secondaire des Chutes à Rawdon ira de l'avant. Québec a annoncé la semaine dernière l'ajout d'espaces équivalents à 8 classes via une solution immobilière à déploiement rapide pour répondre à la croissance de la clientèle scolaire. L'événement de la course en couleurs qui s'est tenu le 14 juin au parc Pierre-Delcourt a permis d'amasser 15 000 $ et de rassembler pas moins de 1 000 coureurs. 5 000 $ ont été remis à la Fondation pour la santé du nord de la Naudière, alors que le programme Ouverture sur le monde de l'école secondaire de l'Érablière a reçu 2 000 $ et les organismes et projets de la municipalité de Saint-Félix-de-Valois ont quant à eux reçu 8 000 $. Et puis le maire de Repentigny, Nicolas Dufour, a visité vendredi dernier le chantier des travaux de réparation de la voie ferrée qui a été le théâtre d'un déraillement dans les dernières semaines. Il a dit que la ville de Repentigny ne ferait jamais de compromis lorsqu'il est question de la sécurité des citoyens et qu'il continuera à demander que les trains circulent à vitesse réduite tant que ce sera nécessaire. C'était vos actualités Arsenal Média. 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

faut dire que dans l'histoire, c'était déjà prévu qu'on rende hommage à la petite vie qui est intronisée à Juste pour rire. Ça s'est fait hier. Mais il y a deux semaines de ça, Marc Messier, qui était notre régent national, qui est décédé. Alors, il y avait beaucoup, mais beaucoup d'émotions lors de cette cérémonie. Je vous offre les détails dans les prochaines minutes. Mais juste avant, Green Day, Boulevard of Broken Dreams, 2004 pour le meilleur de la musique. À haut.

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1: Hier, il y avait intronisation de la petite vie au Temple de la Renommée par le festival Juste pour rire. Et pour l'occasion, il y a eu une longue ovation. Lorsque les interprètes sont apparus sur scène, Claude Meunier a pris la parole pour cesser les applaudissements en disant « C'est juste pour rire, mais c'est juste pour Marc. » Marc Messier, notre régent national qui est décédé il y a 2 semaines de ça. Il y avait beaucoup de larmes sur scène et aussi dans la salle. On a même pu observer pour le public une minute de rire plutôt qu'une minute de silence en regardant un montage des scènes marquantes de Régent. Et on l'a dit, c'est ce que Marc Messier aurait voulu. Puis Guy Jodoin, l'animateur, l'a dit, là, la petite vie, c'est nous autres. On a tout un membre de notre famille qui ressemble à quelqu'un dans la petite vie. Même lui, il dit, Timé, c'est un peu mon père. Il y avait Diane Lavallée, Thérèse, Bernard Fortin, Rod, Guylaine Tremblay, Caro, Rémi Girard qui était Pogo, José Deschênes, Creton et bien sûr Claude Meunier, Timé qui était sur place, Marc Labrèche qui était absent et aussi Serge Thériault qui, on sait, est malade et se tient loin de la scène publique. Longue vie à la petite vie. Miles Smith, Stargazing. Ça s'en vient avec le meilleur de la musique à haut.
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que ça passe vite cet été-là. On est déjà le 21 juillet, puis bientôt, on va parler de rentrée scolaire. Bon, je suis désolée. Là, on est en plein cœur des vacances de la construction. Une première étape qu'on franchit ensemble. Et voici As Well pour le meilleur de la musique à haut.

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1: Dans le cadre de la programmation culturelle estivale pour la ville de Joliette, on a un cinéma musical en plein air qui est proposé cette semaine, c'est le 23 juillet, avec High School Musical. Donc, c'est gratuit, vous apportez vos chaises, votre petite ombrelle, mais bon, je pense que ça va être correct. C'est Beau temps, mauvais temps, et c'est un film qui est un classique pour les jeunes, les moins jeunes. C'est à l'amphithéâtre Fernand Lindsay, et c'est sur le coup de 20 heures. 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
14: Ici Michel Scarpino, le projet d'agrandissement de l'école secondaire des Chutes à Rawdon ira de l'avant. Québec a annoncé la semaine dernière l'ajout d'espaces équivalents à 8 classes via une solution immobilière à déploiement rapide pour répondre à la croissance de la clientèle scolaire. L'événement de la course en couleurs qui s'est tenu le 14 juin au parc Pierre-Dalcourt a permis d'amasser 15 000 $ et de rassembler pas moins de 1 000 coureurs. 5 000 $ ont été remis à la Fondation pour la santé du nord de Lanaudière, alors que le programme Ouverture sur le monde de l'école secondaire de l'Érablière a reçu 2 000 $ et les organismes et projets de la municipalité de Saint-Félix-de-Valois ont quant à eux reçu 8 000 $. Et puis le maire de Repentigny, Nicolas Dufour, a visité vendredi dernier le chantier des travaux de réparation de la voie ferrée qui a été le théâtre d'un déraillement dans les dernières semaines. Il a dit que la ville de Repentigny ne ferait jamais de compromis lorsqu'il est question de la sécurité des citoyens et qu'il continuera à demander que les trains circulent à vitesse réduite tant que ce sera nécessaire. 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

0: Jalousie.
1: La preuve que c'est la semaine de vacances de la construction pour bien des travailleurs partout au Québec qui prennent, oui, des vacances puis qui partent avec les enfants. Hier, je suis allée chercher ma fille au camp de jour puis comme nous, on n'est pas en vacances, et là, là, il y avait de l'écho dans la salle communautaire. C'était tranquille, pas mal moins d'enfants. Ça donne un répit au moniteur qui en a pas mal plein les bottes. À venir, à l'instant, Damiano David is born with a broken heart. À haut! Oh!

Hey, j'ai un cousin qui est bien motivé, qui est parti de Bécomo pour se rendre à Banff, imaginez-vous. Roulotte, les quatre enfants. Pouf! Bon, Banff, il aurait pu choisir sinon la Saskatchewan. Ça fait un peu moins loin, c'est bien exotique. Du moins, si on se fie aux paroles de la chanson des trois accords, Saskatchewan. Tiens, je l'offre à ceux et celles qui sont sur la route puis qui parcourent pas mal de kilomètres pour les vacances de la construction. Vous êtes à haut?

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1: Dernièrement, on est allé dans une fête d'une amie. Ma fille était bien impressionnée du chou-fleur mauve. Ouais, ça existe, c'est vrai. On est capable de faire un peu n'importe quoi. Mais là, il y a la banane bleue qui existe, la Blue Java, qui est une banane glace. Ça intrigue ben gros les scientifiques comme les amateurs de fruits exotiques parce que avant d'être mûr, sa peau prend une teinte bleue, argentée, puis devient jaune comme une banane classique. Et ce qui la rend célèbre, c'est sa texture. C'est particulièrement crémeux. Et ça a un goût légèrement sucré qui rappelle la vanille ou une crème glacée à la vanille. On l'appelle la banane glace. C'est originaire d'Asie du Sud-Est, cultivée notamment à Hawaï, mais ça reste assez rare et disponible seulement dans quelques pays sur la planète. Et c'est la première fois que j'en entends parler. Vous êtes à haut pour le meilleur de la musique. La preuve, Alex Warren, ça s'en vient.

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0: chansons à leur dernière été de festival. Et pour cette semaine, Festival Génération à Nicolet, Festival La Gourgane à Albanel et Festivités Western de Saint-Victor, ça ressemble pas mal à leur horaire. Les gars de Caen qu'on écoute avec Adam et Ève pour le meilleur de la musique à eau.
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1: Oh. Vous savez que l'ami Sylvain Caron est toujours aux côtés de Richard Zetsirois parce que lui s'occupe du blabla, puis Sylvain s'occupe des pitons. Mais c'est Michael Gagnon qui prend le relais pour les pitons à partir de midi, puis pour la jasette, ben Richard Z est toujours là. Les bons souvenirs avec Dire Straits à venir. Les gars d'Offenbach aussi. On a du bon vieux Guns N' Roses. Puis Robert Charlebois, entre 2 joints, il y a ça au menu. Puis bien d'autres choses pour les grands bazous sur votre heure de lunch. Mon nom est Stéphanie Gagné. Je vous dis à demain pour le meilleur de la musique. À haut. Ciao.
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6: Ici Michel Scarpino, le projet d'agrandissement de l'école secondaire des Chutes à Rawdon ira de l'avant. Québec a annoncé la semaine dernière l'ajout d'espaces équivalents à 8 classes via une solution immobilière à déploiement rapide pour répondre à la croissance de la clientèle scolaire. L'événement de la course en couleurs qui s'est tenu le 14 juin au parc Pierre-Delcourt a permis d'amasser 15 000 $ et de rassembler pas moins de 1 000 coureurs. 5 000 $ ont été remis à la Fondation pour la santé du nord de Lanaudière, alors que le programme Ouverture sur le monde de l'école secondaire de l'Érablière a reçu 2 000 $ et les organismes et projets de la municipalité de Saint-Félix-de-Valois ont quant à eux reçu 8 000 $. Et puis le maire de Repentigny, Nicolas Dufour, a visité vendredi dernier le chantier des travaux de réparation de la voie ferrée qui a été le théâtre d'un déraillement dans les dernières semaines. Il a dit que la ville de Repentigny ne ferait jamais de compromis lorsqu'il est question de la sécurité des citoyens et qu'il continuera à demander que les trains circulent à vitesse réduite tant que ce sera nécessaire. 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
2: Oh. Ah ben salut tout le monde. Bon dîner, bonne bouffe, bonnes vacances pour la plupart d'entre vous. Très heureux d'être au micro de ce show radio qui s'appelle Les Grands Bazous. Je vous présente à chaque jour de la semaine les grands classiques du rock d'ici et d'ailleurs habituellement avec Sylvain Caron, mais Sylvain est en vacances, bien mérité. Michael Gagnon qui est avec moi. Salut Michael.
3: Salut Richard, comment tu vas?
2: Très bien. Toi, as-tu des vacances ou as-tu eu des vacances?
3: Les deux. J'en ai eu une semaine, j'en ai d'autres qui s'en viennent au mois d'août.
2: T'es pas sérieux?
3: Ben oui.
2: Tout le monde en Baptiste a des vacances, si je comprends bien.
3: À part toi, de ce que je comprends.
2: Hey, je trouve pas. J'essaie de retrouver mon contrat. Je comprends pas. C'est écrit Richard Z. Sirois tout l'été au micro des Grands Bazous.
3: Ben, tu sais que pour avoir des vacances, il faut travailler, Richard.
2: C'est très bon. Merci, Michael. On va bien s'entendre, je pense, pendant les prochaines semaines.
3: Eh oui, ça me fait plaisir.
2: On écoute Creed avec With Arms Wide Open, le meilleur de la musique. C'est toujours ici à O.

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2: Oh. Ben, le hit marquant aujourd'hui appartient à la formation Guns N' Roses, date importante dans l'histoire du rock, le 21 juillet, comme aujourd'hui. Mais en 87, c'est la sortie de l'album Appetite for Destruction, l'un des plus grands succès de l'histoire du rock. 18 millions de ventes aux États-Unis seulement. Au total, Guns N' Roses a vendu plus de 100 millions de disques à travers le monde. Groupe au temple de la renommée du rock depuis 2012. Le nom vient de la formation, ben, en fait, de la fusion de deux groupes. Hollywood Rose et L.A. Guns, ça a donné Guns N' Roses, qu'on écoute avec Sweet Child O' Mine, le meilleur de la musique. À l'heure du dîner, c'est toujours ici à O.
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0: Ben, si c'est toujours le meilleur de la musique sur le réseau Arsenal Média, nous sommes le plus grand radiodiffuseur au Québec. On a un quart d'heure non-stop devant nous avec, entre autres, Oasis Collective Soul. C'est un 15 minutes qui va commencer avec Aerosmith. La pièce s'appelle Ragdoll de leur album Permanent Vacation, qui sort en 87. Beaucoup de très bonnes ventes pour cet album, l'un des meilleurs albums de hard rock de l'année 87. Et Steven Tyler et le guitariste Joe Perry, on les a surnommés les Bad Boys de Boston. Dans un instant, Aerosmith pour meilleur de la musique.
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1: Ben, il y avait Panic at the Disco. Drôle de nom de groupe, quand même. I Write Sins, Not Tragedies. Hey, je voulais remercier les autres auditrices pour les souhaits de bonne fête que j'ai reçus.
2: Ah oui, il y a 26.
1: Ben, j'ai l'air de 84, mais j'ai 61.
2: Juste quand tu marches.
1: C'est vrai que... Je fais attention quand je marche et je fais attention.
2: Écoute, ça se peut que ce soit le dernier show de remplacement que je fais aussi.
1: Pour l'instant, ça va bien, la santé est bonne. On va continuer ça ici. C'est drôle, la chanson « Dans mon corps », en plus.
2: En plus. Hey,
1: « Dans mon corps » de jeune fille. Ben ça, j'attends l'opération, là. C'est pas encore fait. On écoute les trois accords au meilleur de la musique. Ah, oh.
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2: Ben, c'était Robert Charlebois avec Entre deux joints. Non, c'est pas mon après-midi. Pour conclure ce show radio, demain, entre autres, Offenbach, on va souligner le premier anniversaire du décès de Ozzy Osbourne. C'était le 22 juillet 2025. Il y aura les Red Hot Chili Peppers. Hey, merci, Michael Gagnon, qui remplace le 20 Caron.
3: Ça fait plaisir.
2: Hey, le show s'est amélioré en une journée.
3: C'est fou, hein? Alors, comme j'ai été baveux à quelques occasions à ton égard cet après-midi, ce midi, ben, ouais. On verra si je suis là demain. Midi.
2: Il m'amènera un petit pot de confiture aux fraises. Paraît qu'elles sont délicieuses.
3: Paraîtrait-il.
2: Oui. Hey, je vous invite à rester à l'écoute des stations hauts du réseau Arsenal Média parce qu'ici, c'est toujours le meilleur de la musique. À demain, tout le monde. Salut!
1: Bye! On a encore plein de hits en réserve.

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16: Michel Scarpino, la MRC de Joliette a dévoilé son tout nouvel inventaire du patrimoine bâti dans le but de documenter et de valoriser le paysage architectural de la région. Le document a pour objectif de faciliter la prise de décision et la gestion future des édifices avec un potentiel historique de la MRC. L'événement de la course en couleur le 14 juin au parc Pierre-Dalcourt a permis d'amasser 15 000 $ et de rassembler pas moins de 1 000 coureurs. 5 000 $ ont été remis à la Fondation pour la santé du Nord de Lanaudière, alors que le programme Ouverture sur le monde de l'école secondaire de l'Érablière a reçu 2 000 $. Les organismes et les projets de la municipalité de Saint-Félix-de-Valois ont quant à eux eu droit à 8 000 $. Et puis Consigne Action annonce l'ouverture d'un nouveau lieu de retour qui sera situé sur la rue principale à Saint-Félix-de-Valois. L'ouverture a été effectuée dans le cadre de la modernisation et de l'élargissement du système de consigne. C'était vos actualités. 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
3: Hello, hello, bon début d'après-midi. Olivier Poitras qui vous retrouve dans le meilleur de la musique en ce 21 juillet. Merci d'être branché à haut et de commencer votre après-midi ici avec nous, peu importe d'où vous êtes et si vous êtes en vacances. C'est un plaisir de vous savoir là. Dans les prochaines, on aura la musique de Blur avec Song 2, ça s'en vient. Imagine Dragons avec Natural et on passe avec Talk et Time Machine. Bon mardi chez nous.

Chanson de circonstance, si vous êtes des amateurs de sport et si vous vous promenez dans les arènes sportives, que ce soit à stade de football, de baseball, que ce soit dans les arénas, c'est toujours là. En 1997, Hit the Blur avec Song 2, le meilleur de la musique, c'est ici, à Oh.

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1: Oh. Ben, l'édition du festival Bière et Bouffe 2026 du côté de Saint-Calix qui sera de retour cette année. On fait ça samedi le 8 août prochain. Il y aura des kiosques pour étancher votre soif. Aussi votre faim. Des jeux gonflables qui sont étalés sur place. Donc, vous pouvez amener toute la famille. Zone VIP pour une expérience aussi. Bien sûr, il y aura le spectacle de Caïn avec sa tournée d'adieu. Et en première partie, Break Syndical, qui est un hommage au Cowboy Fringant. Vous pouvez toujours aller réserver vos billets. 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Profitez-en. Dans les prochaines minutes, Weezer, Beverly Hills, ça s'en vient. Restez là.

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On va se le dire, continue de scorer bien fort. Summer, qui était là avec My Body Is In Ready. Dans les prochaines, il y aura la musique de Gabriel Fredette. Avec le bon choix, tout de suite. C'est celle de Vincent Vallière, Café Les Arts, à Eau.

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1: Ben, la semaine dernière, le calendrier officiel de la Ligue nationale de hockey est sorti, dont celui du Canadien de Montréal. On peut connaître maintenant les 84 matchs de l'équipe. Vous pouvez déjà commencer à regarder les matchs qui vous intéressent. Non, les billets sont pas encore en vente. Ça va s'en venir au courant du prochain mois, c'est certain. Mais on peut déjà commencer à regarder ce qui nous tombe. D'ailleurs, le Canadien qui a annoncé hier avoir signé une entente avec l'entraîneur associé Derek Lalonde, qui sera derrière le banc à la place de Trevor Letowski. Garde que ça commence cette saison-là, ça s'en vient. Dans les prochaines, la musique de Yellow Card et Good Charlotte avec Bedroom Posters au retour.
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16: Ici Michel Scarpino, la MRC de Joliette a dévoilé son tout nouvel inventaire du patrimoine bâti dans le but de documenter et de valoriser le paysage architectural de la région. Le document a pour objectif de faciliter la prise de décision et la gestion future des édifices avec un potentiel historique de la MRC. L'événement de la course en couleur le 14 juin au parc Pierre-Dalcourt a permis d'amasser 15 000 $ et de rassembler pas moins de 1 000 coureurs. 5 000 $ ont été remis à la Fondation pour la santé du Nord de Lanaudière, alors que le programme Ouverture sur le monde de l'école secondaire de l'Érablière a reçu 2 000 $. Les organismes et les projets de la municipalité de Saint-Félix-de-Valois ont quant à eux eu droit à 8 000 $. Et puis Consigne Action annonce l'ouverture d'un nouveau lieu de retour qui sera situé sur la rue principale à Saint-Félix-de-Valois. L'ouverture a été effectuée dans le cadre de la modernisation et de l'élargissement du système de consigne. C'était vos actualités. 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

Si vous êtes des amateurs de musique et vous avez connu les albums Big Shiny Tunes dans les années 90, début 2000, il y en a eu plusieurs. Et sur l'un de ces albums se retrouvait la chanson qui s'en vient. Souvenir de 1998, c'est avec Lenny Kravitz, Fly Away dans le meilleur de la musique à haut.

0: Je veux prendre un peu de temps pour souhaiter bonnes vacances à ceux et celles qui le sont présentement. Je sais qu'il y en a plusieurs. Et au bureau aussi, on a quelques personnes en vacances pendant, entre autres, ces deux semaines de la construction. Et surtout, prudence sur les routes. Peu importe où vous vous déplacez, toujours restez vigilant. Et si vous vous endormez, bien important de se reposer avant de continuer la route. D'ailleurs, salutations à ceux et celles qui font des activités extérieures, ceux qui font du camping, d'ailleurs. Je vous trouve brave par certains moments, parce que c'est pas mon activité favorite. J'aime bien le camping, mais ça dépend où, ça dépend dans quelles circonstances. Moi, je suis un gars de kayak et de trucs comme ça. Camping, un petit peu moins. Ouais. Bonnes vacances! Dans les prochaines, on aura la musique de Jelly Roll et Marshmello. Ça s'en vient avec Holy Water au retour.
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suis jusqu'à 15h. Olivier Poitras qui vous accompagne. Un gros merci d'être branché sur les ondes de haut. La musique de Tame Impala avec Dracula, ça s'en vient dans les prochaines minutes. Pour l'instant, Sarah Dufour, je suis mêlé. Bon mardi!

d'avoir été branché sur les ondes de haut. Manquez pas non plus à compter de 18h les hits avec Chuck Noël. Et nous, on aura la chance de se parler demain à compter de 13h dans le meilleur de la musique. Je vous souhaite une bonne fin de journée sur nos ondes. À demain. Salut!

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15: Michel Scarpino, la MRC de Joliette a dévoilé son tout nouvel inventaire du patrimoine bâti dans le but de documenter et de valoriser le paysage architectural de la région. Le document a pour objectif de faciliter la prise de décision et la gestion future des édifices avec un potentiel historique de la MRC. L'événement de la course en couleurs le 14 juin au parc Pierre-Dalcourt a permis d'amasser 15 000 $ et de rassembler pas moins de 1 000 coureurs. 5 000 $ ont été remis à la Fondation pour la santé du Nord de Lanaudière, alors que le programme Ouverture sur le monde de l'école secondaire de l'Érablière a reçu 2 000 $ Les organismes et les projets de la municipalité de Saint-Félix-de-Valois ont quant à eux eu droit à 8 000 $ Et puis Consigne Action annonce l'ouverture d'un nouveau lieu de retour qui sera situé sur la rue principale à Saint-Félix-de-Valois. L'ouverture a été effectuée dans le cadre de la modernisation et de l'élargissement du système de consigne. C'était vos actualités. 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

Ouais, retour à la maison pour ceux et celles qui travaillent, ceux qui sont en vacances. Pas de retour à la maison, on reste en vacances, tout simplement. Ben, vous pouvez rester à la maison aussi, c'est bien correct. J'espère que vous allez bien. Je vous parle dans le confortable studio Pavé Brique Design. Je m'appelle Ghislain Demers. De retour avec vous autres pour cette deuxième journée de la semaine. Retour de vacances. Pas si mal, je pensais que ça allait être pire que ça. Hein? C'est retour de vacances des fois. On est un petit peu perdu, on a besoin de quelques minutes, quelques heures, voire pour retrouver nos repères. Peut-être quelques jours aussi. Dans la prochaine heure, on va parler des Jeux olympiques. Il y a 50 ans, Montréal accueillait les Jeux olympiques et il y aura...

Une émission, un documentaire ce soir du côté de ICI Tout TV, les Jeux Olympiques Géo 76, Rêver grand. On va parler de ce documentaire-là. Ça risque d'être très intéressant. Si vous l'avez, vous êtes assez vieux pour l'avoir vu passer. Moi, j'ai juste l'âge qu'il faut pour pas l'avoir vu, comme on dit. Alors, ça, c'est autour de 15h40 qu'on va jaser de ce documentaire-là présenté ce soir du côté de ICI Tout Télé, ICI Tout.TV. Voilà. Je m'appelle Ghislain, je l'ai dit. On s'en vient avec du Temper City dans les prochaines. Et là, celle-là, ben, c'est un saut en 1995. J'avais déjà dit, hein, je l'avais déjà reçu cet album-là par erreur avec Maison Columbia. J'ai bien aimé, par exemple, l'album Green Day de l'album Dookie. Voici When I Come Around au 103.5.

Alors que les vacances de la construction sont débutées, ce qu'on appelle aussi dans le jargon les grandes vacances, il y a des gens qui vont se déplacer. On a un bon portrait aussi de ce que les Québécois recherchent pour leurs vacances grâce aux données du portail Québec Vacances. Et ce qui est ressorti d'abord, c'est que les gens veulent vivre des expériences. Les recherches les plus populaires, les festivals, qu'ils soient musicaux, familiaux ou même des pow-wow. Il y a suivi pas très loin des activités de plein air, des croisières aux baleines, des théâtres d'été, des plages, des pistes cyclables, des parcs aquatiques, des spectacles, des zoos, de l'agrotourisme, c'est ce qui ressort. Et sans surprise, les familles sont la clientèle qui cherche le plus d'activités, mais les couples, les voyageurs en solo, les groupes d'amis et même les propriétaires de chiens planifient aussi leurs escapades. Puis ça, j'aime ça aussi quand on a quand on a des animaux domestiques, un chien par exemple, ben on s'entend qu'il faut le planifier aussi dans l'horaire, soit on l'envoie dans se faire garder, soit quelqu'un qui vient chez nous. Bref, faut s'occuper de nos animaux. Les forfaits avec hébergement aussi connaissent beaucoup de succès, surtout ceux destinés aux familles, mais aussi ceux qui combinent gastronomie, golf, visite de zoo, des spas. Et ce qui est intéressant, c'est que les Québécois veulent profiter de leurs vacances sans exploser leur budget. Les meilleures aubaines ne sont pas nécessairement les gros rabais, mais plutôt des forfaits qui offrent plus de valeur. Une activité incluse avec l'hôtel, une nuitée gratuite ou à prix réduit lorsqu'on prolonge son séjour, ou encore des passeports qui donnent accès à plusieurs attractions. Il y a aussi d'autres façons d'économiser, acheter des billets en ligne, profiter des rabais pour les enfants, les aînés ou les membres d'organismes comme la FADOC ou la CA Québec. Il y a une autre tendance qui est observée, les vacances de proximité. Plusieurs Québécois choisissent de rester près de la maison puis d'en profiter pour découvrir les festivals, les attractions, les activités de leur région, ce qui est pas mauvais avec le prix de l'essence et tout et tout. Et selon un sondage de Léger, près d'un Québécois sur quatre durant les vacances qu'on débute prévoit voyager pendant les vacances de la construction cette année. Et les deux tiers restent au Québec. Les destinations les plus populaires, ben c'est là que je prévoyais aller, mais finalement, ça tombe à l'eau. Charlevoix, la région de Québec, les Laurentides, le Bas-Saint-Laurent, la Gaspésie. Et le budget moyen, là, c'est à peu près 1 400 $ pour trois personnes pendant cinq jours. En résumé, là, que ce soit pour une excursion d'une journée ou plusieurs nuits, c'est clair comme tendance, les Québécois veulent multiplier les expériences, profiter des nombreux festivals et activités partout au Québec en cherchant les meilleures façons d'en avoir plus pour leur argent. Ce qui est, on va se le dire, tout à fait normal. Non, mais hein, au passage comme ça. Nous, on est restés au Québec cette année et on a bien apprécié ça. 21 Pilots, Stressed Out, un retour en 2015 au 103.5.

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2080 $, c'est en ce moment la cagnotte sur la maison à desmardions.ca pour la Loto 50-50. Pour vous, peut-être, vous achetez votre forfait, vos participations. Puis, si vous êtes chanceux, à la fin du mois, bien, vous récoltez la moitié de ce montant-là. On est à 2080, donc c'est 1040. Si le concours s'arrêtait maintenant, ben on a jusqu'au 6 août. En fait, jusqu'au 4 août. En fait, le tirage, c'est le 4 août. Vous avez jusqu'au 4 août. Voilà, je vais finir par le dire. Et vous pouvez acheter vos différents numéros, vos forfaits à 10 $, par exemple. 3 participations. 25, 10 participations. 50, 25 participations. 100 $, 100 participations. Et vous le faites de façon récurrente, peut-être. Vous dites, moi, j'aimerais ça que tous les 21 du mois, ce montant-là soit pris et puis que je reparticipe au concours sans m'en occuper. Et si vous gagnez, il y a quelqu'un de l'organisation qui va vous appeler. Les détails, toutes les informations se retrouvent. C'est facile de naviguer sur lamaisonadesmardions.ca. 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On aide à amener ces gens-là dans les soins palliatifs de qualité. En fait, c'est pas compliqué, c'est seulement pour ça. Et vous le faites d'une façon qui peut vous aider aussi. Disons, bien terminer les fins de mois. lamaisonadesmardions.ca. Je vous souhaite bonne chance si jamais vous avez déjà participé. Peut-être que vous allez gagner un pas pire montant.

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18: Météo. On a des averses ou orages, c'est le menu pour ce soir avec un risque d'orage violent aussi à travers ça. 19, c'est le minimum. Demain, généralement couvert, possibilité d'averse aussi, 60%. C'est venteux. Demain, maximum de 21 avec humidex 27. Et retour du beau temps. Oui, on l'attend. On a besoin là du soleil pour jeudi avec un maximum de 25. Puis ça s'enligne pour quelques jours, au moins jeudi, vendredi, samedi. Ça a le temps de changer, mais on garde espoir. C'est 26 présentement, ressenti 29.
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dans le trafic au 103.5, juste là avec vous autres en direct du studio Pavé Brick Design. Je sais pas si ça vous arrive, mais l'été, on passe souvent de la canicule au congélateur en entrant au bureau, hein, on s'en rend compte. Il y a bien des endroits où c'est, je dirais, pas climatisé too much, là, mais c'est hein, souvent on surclimatise, je vous dirais. Il y a un article bien intéressant dans la presse qui s'est intéressé à cette réalité-là. Je vous parle de ça après ce retour en 96 de Sublime Santeria dans le trafic au 103.5. Allons!

5. C'est la canicule. Quand c'est la canicule, on se rend compte que dans les endroits où c'est climatisé, souvent, on a l'impression que c'est froid. Entre autres, les édifices à bureaux, on pourra penser que les gestionnaires mettent simplement l'air climatisé beaucoup trop fort, mais c'est pas si simple que ça. Il y a des experts qui expliquent que, c'est un article dans la presse qui est intéressant, les experts qui expliquent que dans la plupart des immeubles, la température est réglée, on dit autour de 22 degrés. Mais le vrai problème, c'est souvent le système lui-même. Par exemple, il y a un capteur qui est placé près d'une fenêtre en plein soleil ou à côté d'une photocopieuse qui peut faire croire qu'il fait beaucoup plus chaud qu'en réalité. Que ce que ça fait, c'est que le système envoie encore plus d'air froid dans certains secteurs, puis il y a des employés qui se les gèlent, pendant que d'autres sont parfaitement confortables. Et cet article-là rappelle aussi que les immeubles de bureaux sont de gros consommateurs d'énergie. C'est étonnant parce que c'est pendant la pandémie, alors que les tours de bureaux étaient presque vides, leur consommation d'énergie a presque pas baissé. Alors, ça montre à quel point ces systèmes sont pas toujours optimisés. Et il y a un autre mythe aussi qui tombe. Vous avez peut-être déjà entendu dire que la climatisation était encore réglée en fonction des hommes en complet cravate. Selon les spécialistes interrogés, c'est plus vrai. Les normes d'aujourd'hui tiennent compte de plusieurs facteurs, mais le défi, c'est que tout le monde ne ressent pas la température de la même façon. La solution, selon les experts, ce serait quoi? Ce serait d'installer des systèmes plus intelligents, des thermopompes, des réglages plus précis selon les différentes zones d'un immeuble et même l'intelligence artificielle qui pourrait adapter la climatisation en fonction de la météo puis des habitudes du bâtiment. Je déteste pas l'idée. Non, mais on peut-tu utiliser l'intelligence artificielle dans des circonstances le fun, des circonstances qui servent? Pourquoi? Ben, tout simplement pour être plus confortable en gaspillant beaucoup moins d'énergie. Puis au moment où je vous parle, j'ai une espèce de petit courant d'air froid qui vient me chatouiller le derrière du cou. Mais ça pour dire que c'est vrai, il y a des endroits, puis vous allez le voir pendant les vacances, pendant les jours de canicule, vous arrivez à des endroits, c'est froid, c'est un moyen temps. Puis il y en a d'autres où c'est un peu plus, tu dis, bon, ben ça pourrait fonctionner un peu plus. Alors qu'on pense que c'est réglé à 22, mais souvent c'est le système qui est problématique, peut-être... Mal pensé, je veux dire ça comme ça, pas mal installé, mais mal pensé. 15:34, voici de Grand Prix à haut. C'est fou.

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0: probablement comme moi, lorsqu'on a ressorti que ça faisait 50 ans les Jeux olympiques de Montréal, on s'est dit, ben voyons, déjà. Il y a une cinquantaine d'années, Montréal qui accueillait les Jeux olympiques. Et pour saisir toute cette grandeur-là des Jeux, Radio-Canada va présenter un documentaire ce soir à 20h sur Ici Télé ou Ici Tout.tv, Jeux olympiques 76, Rêver grand. Je parle avec l'un des producteurs, Hugo Roberge. Il a produit aussi avec Amélie Vachon ce documentaire. Bonjour Hugo.
1: Oui, bonjour Ghislain.
0: Oui, un des producteurs, c'est important de le mentionner également. Puis d'entrée de jeu, je vous en parlais en dehors des ondes, je voulais vous savoir pourquoi on ressort un documentaire 50 ans après les Jeux. Tout d'abord, est-ce qu'il y avait une demande? Est-ce que de votre vision à vous deux, vous avez entendu des choses? Vous dites, hey, ça serait peut-être une bonne chose de représenter ces Jeux aux gens qui ont peut-être pas connu ces Jeux-là?
1: Ben en fait, c'est sûr que les événements importants culturels, historiques, sportifs sont toujours dans notre mire parce qu'évidemment, c'est des événements qui ont marqué. Donc dans ce cas-ci, les Jeux olympiques pour nous étaient comme un incontournable. Mais je suis aussi producteur de Serge à Paris et j'étais à Paris à ce moment-là avec Serge Denoncourt. Évidemment, on s'amuse à critiquer Paris, mais on peut aussi s'amuser à critiquer Montréal. Et puis, en y réfléchissant, on se dit, ben c'est vrai, le 50e anniversaire des Jeux olympiques arrive à grands pas. C'est peut-être le temps de se faire un bilan 50 ans plus tard de où en est Montréal, où en est le Québec, où en est le Canada pour 50 ans après ces Jeux. Où est-ce qu'on en est exactement?
0: Et avant d'entrer dans le vif du sujet, vous, là personnellement, est-ce que vous en faites un bilan positif ou un peu plus négatif ou un peu plus neutre?
1: Je dirais que le documentaire, évidemment, c'est Charles Gervais, le réalisateur, Philippe Deschenaux, qui a prévu au scénario. Moi, je partais avec une petite prémisse, c'est rêver grand, point d'interrogation. Okay. Est-ce qu'on peut rêver grand? Est-ce que la nouvelle génération, est-ce que les jeunes peuvent rêver grand encore aujourd'hui au Québec en 2026? C'était ça notre questionnement. Puis quand on regarde notre documentaire, quand on voit les gens qu'on a rencontrés tout au cours de cette enquête-là, de ce documentaire-là, on se rend compte que c'est plutôt positif quand même. J'avoue que j'avais plutôt un parti plus critique par rapport à ça. Et finalement, ça s'avère assez positif en bout de ligne.
0: Qu'est-ce qu'on y retrouve, entre autres, comme grande ligne, entre autres, là?
1: On positionne évidemment, on se remet les Jeux en 76 en contexte avec les gens qui ont marqué. On rencontre, on a des protagonistes de tous les genres. Donc on a des gens qui l'ont vécu, comme Lisa Frula, comme Luc Ferrandez. Donc Lisa Frula était hôtesse aux Jeux olympiques de Montréal. Elle a travaillé évidemment toute la préparation des Jeux avec sa douce jeunesse. Luc Ferrandez, qui était mineur à cette époque-là, qui vendait des chips dans les estrades, qui était témoin, qui rêvait de devenir un athlète olympique. Donc on a des gens qui l'ont vécu. On a la jeune génération qui pinche encore aujourd'hui de cet impact-là. Donc, Félix Dolcy, qu'on a vu à Big Brother, entre autres, cette année. Jacqueline Simoneau, qui est une grande championne olympique en natation artistique, comme on dit aujourd'hui. Donc, ils sont... eux, ils en bénéficient. Ils s'entraînent au stade. Donc, ils sont les descendants. C'est lui, c'est le descendant gymnaste de Nadia Comaneci. Jacqueline bénéficie des installations du stade olympique, qui est toujours en rénovation 50 ans plus tard, mais qui fonctionne pour les athlètes. Puis on est retourné dans les différents lieux. Là. Donc, on s'est intéressé aussi à l'aspect culturel, l'aspect social. Donc, avec Serge Denoncourt, avec Sébastien Théberge de Sport Québec. On a Justin Kingsley, qui est un directeur de stratégie de création, qui connaît très, très bien les Jeux olympiques. L'impact aussi sur le tourisme, de Tourisme Montréal, aussi sur l'impact du Québec, tu sais. Donc, et tout le futur, où s'en va le sport, là, au Québec en 2026.
0: Oui, bien peut-être que de ramener ça pour les plus jeunes, c'est inspirant. Ça reste à la base, je vais dire ça comme ça, mais c'est peut-être pas le terme exact, un rêve de Jean Drapeau à l'époque d'amener ça, puis il a amené sa barque jusqu'au bout finalement. Et là, aujourd'hui, les jeunes qui font un sport, « Hey, il y a eu ça chez nous », j'aimerais ça, moi aussi, un jour, pouvoir vivre ça. Ça peut aider. Ça peut pas nuire, en tout cas. Ça, c'est certain. Pour les jeunes.
1: C'est sûr. Et les installations sont encore, oui, en rénovation. Comme on voit dans le centre Claude Robillard ou l'athlétisme et tout ça. Tout est en rénovation 50 ans plus tard, mais le bassin olympique fonctionne toujours. Et ce qu'on trouvait intéressant, c'est qu'on a trouvé des gens, en fait, des gens innovateurs qui abordent le sport un peu différemment, donc du côté du sport féminin. Donc, on sait vraiment, c'est pour le futur, je pense que le sport féminin Montréal se place très bien avec les Roses de Montréal, mais aussi avec le surf de Rivière. Le surf de Grand Montréal, tout ça, là, qui veut donner une discipline olympique éventuellement. Donc, on regarde aussi vers le futur.
0: Puis ce qui est côté positif, ce que je veux amener aussi en terminant, c'est que regardez les autres pays, les autres villes, grandes villes où il y a eu des Jeux olympiques, qu'est-ce qui reste? Est-ce qu'on utilise encore ces grandes installations-là? Pas tout le temps. Pas tout le temps.
1: Ben non. Il y a des pays où ça a été désastreux.
0: C'est ça.
1: Donc, il y a quand même ça. Les gens disent souvent, bon, c'est vrai qu'il y a eu des dépassements de coûts énormes, astronomiques, mais il en est resté quand même quelque chose socialement et collectivement de très fort quand même.
0: Ça pourrait être pire si on les utilisait plus du tout, finalement. Donc, c'est présenté ce soir, ce documentaire-là, Jeux olympiques 76, Rêve et grand. C'est à 20h sur ICI Télé et ICITOUT.TV. Un paquet de rencontres d'archives, de visites des lieux marquants. Si vous voulez revivre ces moments-là, ben, je pense que c'est ce qui vous regardez. Merci beaucoup de ton temps cet après-midi, Hugo.
1: Merci, Isling.
0: Merci, Hugo Roberge, qui est producteur aux côtés d'Amélie Vachon de cette série documentaire. En fait, ce documentaire qui est présenté ce soir. Vous irez voir ça. J'ai regardé la bande-annonce, puis c'est sûr que ce soir, 20h, je regarde ça. Il est 15h50.

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2: Bonne fin de journée, ici Benjamin Aubert, voici vos actualités. Le premier ministre Mark Carney s'est entretenu ce matin avec le président américain Donald Trump au sujet des relations commerciales entre les deux pays. Les deux dirigeants ont convenu d'intensifier les négociations au cours des deux prochaines semaines. Cet échange survient au lendemain de l'annonce de nouveaux droits de douane américains de 50% visant plusieurs produits canadiens, y compris des marchandises couvertes par l'ACEUM. La MRC de Joliette a dévoilé hier son tout nouvel inventaire du patrimoine bâti dans le but de faciliter la prise de décision et la gestion des édifices en tenant compte du potentiel historique de la MRC. L'inventaire se divise en deux sections, une bibliographie commentée illustrant l'histoire du secteur, ainsi que le recensement et l'étude de tous les bâtiments construits avant 1940 ou possédant un caractère patrimonial important. Le gouvernement du Québec confirme l'agrandissement de l'école secondaire des Chutes à Rawdon. 8 classes seront ajoutées grâce à une solution immobilière à déploiement rapide afin de répondre à la hausse du nombre d'élèves. Le projet sera réalisé par le Centre de services scolaires des Samars et financé dans le cadre du Plan québécois des infrastructures. Le coût des travaux n'a pas été dévoilé. Et enfin, l'entreprise agro-touristique Tente Agastache poursuit son développement avec l'acquisition d'une propriété de 35 hectares à Saint-Damien. Le nouveau site deviendra progressivement le principal lieu de culture, de transformation et de vente de l'entreprise, dont les activités seront transférées au printemps 2027. Cette expansion permettra notamment d'augmenter la production de plantes aromatiques. Le jardin d'interprétation de Saint-Émilie de l'Énergie demeurera ouvert jusqu'au 15 septembre. Voilà, c'est ce qui complète. 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
3: Mauvaise nouvelle pour les partisans du CF Montréal. Selon ESPN, Lionel Messi ne sera pas du match de samedi face à l'Inter Miami. L'Argentin qui prendrait une pause après la finale de la Coupe du Monde et pourrait aussi rater le match des étoiles de la MLS à la fin du mois. Baseball, les Blue Jays ont perdu hier contre les Rays de Tampa Bay 7-1. Reprise des hostilités ce soir du côté de Toronto entre ces deux mêmes équipes. Dans la Ligue de baseball junior élite du Québec, il devait y avoir un match à Repentigny contre Laval. Le match est annulé probablement à cause de la météo prévue. Hockey Canada aussi, qui a dévoilé son personnel d'entraîneur pour le prochain mondial junior. L'ancien capitaine des Ducks d'Anaheim, Ryan Getzlaf, va faire ses débuts derrière un banc comme adjoint de Misha Donskov. Le Canada qui va tenter de reconquérir l'or après 1, 2, 3 tournois sans titre. Et puis, la guerre commerciale de Donald Trump touche maintenant le hockey. Le président américain qui impose dès le mois d'août, dès le 19 août, des tarifs de 50% sur certains produits canadiens, incluant l'équipement de hockey. Mais l'impact pourrait être limité parce qu'il y a des marques comme Bauer et CCM qui fabriquent surtout leurs produits en Asie. Il est 16h01.
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des averses, des orages attendus, risque d'un orage violent. Là, attendez-vous à autour de 20h, 20h30, 21h dans ces eaux-là peut-être. Ça reste venteux, 19 c'est le minimum. Demain, généralement couvert, 60% de risque de pluie avec un max de 22. Humidex, 26 demain. Jeudi, ça se dégage, 25. On a présentement quoi 26 ressentis, 32 sur la région de la Naudière. Dans l'heure, autour de 16h40, mon invité, ce sera Marie-Hélène Bélanger. On va parler de Macbeth muet. C'est inspiré par le cinéma muet, puis on va flirter avec le grand guignol puis le mélodrame. C'est une adaptation sans parole du classique de Shakespeare. On va s'en aller dans l'humour, la passion. C'est dans le cadre du festival de la Naudière. On va présenter 5 représentations à travers la région, dont la première, c'est ce soir 20h du côté du crapaud de la Naudière, de Saint-Félix-de-Valois. On en parlera autour de 16h40 plus en détail. Luke Combs est prévu également dans les prochaines minutes. On vous sort du domino avec Cain. Allez. Et là, on saute en 2008 à pieds joints dessus sur Kid Rock au 103.5.

0: Déjà entendu parler de angine de poitrine?
1: Ouais.
0: Ouais, vous savez, ce duo québécois qui fait parler beaucoup d'eux à travers le monde. Ils font la une du magazine Billboard Canada et qui consacre un grand reportage à son impressionnante ascension. En quelques mois, le groupe est passé de phénomène de la scène rock québécoise à vraie sensation internationale. Et ce qui fait le magazine, c'est qu'on revient notamment sur leurs prestations du côté de KEXP. C'est cette prestation-là à Cap est devenue virale avec près de 17 millions de vues. Des éloges de Jack White et Shania Twain, sans oublier leur grand succès au Festival de jazz de Montréal devant près de 100 000 personnes. Et malgré l'intérêt des grandes maisons de disques, savez-vous quoi, le duo a choisi de rester indépendant pour garder le contrôle de leur carrière. Et ça semble porter fruit comme stratégie. Ils enchaînent des concerts à guichets fermés, les apparitions télévisées, des tournées à travers le monde. Et pour ce qui est de pour Billboard Canada, ce duo-là, Angine de poitrine, c'est un nouveau modèle de réussite pour les artistes indépendants. Puis ça montre, ça prouve que c'est possible de conquérir la scène internationale sans faire de compromis sur son identité artistique. On le voit pas la face. On sait pas c'est qui on a. Fait que peu importe le physique, l'identité aussi qu'on... Ils en ont une identité, mais la vraie, non, on la connaît pas. Même impressionnant que Billboard Canada consacre son reportage à ce duo-là. Bravo, en tout cas, à ce duo québécois. 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Et le thème, soirée rétro. 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Vous allez pouvoir voir ou revoir High School Musical. Je ne sais pas si vous l'avez vu, mais c'est bon pour le tout. Alors, j'ouvre les lignes tout de suite. 753-1035. Bonne chance. J'offre la chance à deux familles d'aller voir ce film. C'est jeudi, 20h.

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0: 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Cet été, rendez-vous à Saint-Alphonse-Rodriguez pour les 12 jeudis sous les étoiles présentés par Desjardins. 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C'est gratuit.
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9: Météo. Averse orage pour ce soir et cette nuit, minimum de 19, c'est venteux avec des rafales à 50 km/h. Demain, généralement couvert, 60% de risque d'averse. Maximum de 22 avec humidex, un petit ressenti de 26. C'est venteux aussi demain. Et jeudi, tout ça se dégage avec un maximum de 25. Pour ce qui est des orages, il pourrait y avoir des endroits où ce sera des orages violents. Quelques bonnes quantités d'eau aussi à recevoir. C'est toujours le problème, c'est que c'est en peu de temps. C'est ça l'affaire. Ça peut créer d'autres petits problèmes. 16-23, c'est 25, ressenti 31.

0: Salut ceux et celles qui vont se déplacer cet été du côté des doux jeudis sous les étoiles, du côté de Saint-Alphonse, au Parc des Arts, de la rue de la Plage. Il y a des prestations, des premières parties dès 19h, spectacle c'est à 20h, des restos sur place, service de bar sur place aussi. Et jeudi qui vient, le 23 juillet, Echoes, c'est un hommage à Pink Floyd. C'est présent sur la scène québécoise, eux autres depuis une vingtaine d'années déjà. Ils effectuent des fonds des spectacles à la grandeur de la province dans des salles, des festivals, des événements corporatifs. Et on met en scène 7 musiciens, des musiciens de talent qui reproduisent assez fidèlement, en tout cas le plus possible, l'œuvre musicale de Pink Floyd avec la qualité de reproduction musicale puis les projections vidéo sur une toile de 8 pieds de diamètre. Et vous allez retourner dans l'univers de Pink Floyd. Il couvre toutes les grosses périodes, la période de Syd Barrett jusqu'à The Division Bell. À chaque spectacle, Echoes est définitivement l'hommage à Pink Floyd à voir puis à revoir. Puis seront de passage à Saint-Alphonse dans le cadre des 12 jeudis sous les étoiles. C'est évidemment un spectacle gratuit, mais moi je vous offre plus que ça, c'est plus que gratuit, 2 billets VIP dans la section VIP avec une consommation chaque. Maintenant, vous me téléphonez, vous m'écrivez ma messagerie texte 450-753-1035 pour jeudi, va faire beau. Donc 2 billets VIP pour Echoes, hommage à Pink Floyd du côté de Saint-Alphonse. C'est sur la scène Alphonse-Desjardins, du Parc des Arts, rue de la Plage. C'est jeudi soir. Donc, 2 billets dans la zone VIP, section VIP, avec une petite consommation. C'est pour vous autres, ça. 753-1035. Bonne chance! 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Voici, je suis en vacances au 103.5.
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C'est sûr, il peut se passer pas mal n'importe quoi en vacances. Puis la vie est belle, la vie est belle. Si vous l'êtes, c'est votre cas. Profitez-en, vous le méritez amplement. Pink Floyd, hommage à Pink Floyd, le groupe qui Echoes, qui sera de passage à Saint-Alphonse dans le cadre des 12 jeudis sous les étoiles. C'est qui ça? C'est Annick. Annick Brissette. Notre-Dame de Lourdes gagne ses billets pour la zone VIP, dans la section VIP. En plus de ça, une consommation chaque sous le bras du haut 103.5. Voilà. Hein, on vous garde pour rien qu'à peu près. Hey, on va jaser de quelque chose d'un spectacle. Je ne sais pas si vous aimez ce genre de show-là. C'est inspiré par le cinéma muet et on flirte avec le grand guignol puis le mélodrame. C'est une adaptation sans parole du classique de Shakespeare. De l'humour, de la passion. Ça sera présenté ce soir au Crapaud de la Naudière à Saint-Félix, entre autres, à quatre autres places dans la Naudière. On va jaser avec l'un des comédiens. En fait, c'est une dans ce cas-ci. Dans les prochaines minutes, vous voulez pas manquer ça.

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0: Le festival de Lanaudière, lors du spectacle de clôture, il y aura l'opéra de Macbeth. Et parlant de Macbeth, c'est cette œuvre-là que je veux vous proposer. C'est inspiré par le cinéma muet et on flirte avec le grand guignol puis le mélodrame. Une adaptation. Vous allez voir, là, c'est particulier. C'est sans parole d'un classique de Shakespeare qui nous transporte dans un univers de l'humour, de la passion, du pouvoir, de la course. Pour nous en parler, elle est co-créatrice et comédienne aussi, entre autres, Marie-Hélène Bélanger, avec qui on parle. Bonjour, Marie-Hélène.
1: Bonjour.
0: C'est une œuvre que je ne connaissais pas. C'est un spectacle que je ne connaissais pas. Ça a piqué ma curiosité. Je suis allé voir des images et wow, c'est impressionnant. Tout d'abord, là, pour le commun des mortels, qu'est-ce que c'est cette œuvre-là?
1: Macbeth, c'est un des grands classiques de Shakespeare. C'est une de ses pièces les plus courtes aussi. Et puis, Macbeth, Shakespeare, on le sait, c'est des mots, de la super poésie avec toutes sortes de métaphores. Puis nous, on a notre adaptation de ça, ben comme vous l'avez dit, c'est sans parole. C'est comme si on a purgé toutes les impulsions, la viscéralité, les choses physiques de ce spectacle-là, puis on a transformé ça en espèce de chorégraphie et en théâtre d'objets. Je sais pas si vous connaissez le théâtre d'objets. Un peu de la marionnette, mais pas en marionnette, c'est plutôt avec des objets qu'on marionnettise.
0: Oui, comme par exemple, ça peut être une mitaine de four, un rouleau de Scott Towel, tu sais, par exemple, je donne des exemples, mais c'est un peu ce genre d'objets-là que vous utilisez, c'est ça?
1: Oui, c'est des objets du quotidien qui sont tous en rapport avec il y a une fameuse scène dans Macbeth où le fantôme de Banquo revient durant un banquet. Fait qu'on est, tous les objets sont autour dans la thématique du banquet, les assiettes, les coupes, les couteaux. Fait que voilà, puis on fait ça avec des objets tout à fait communs, mais on rend ça très visuel et poétique parce que tout est justement là, tout est sans parole. Puis on peut suivre cette course effrénée vers le pouvoir, même si on n'a aucun mot. Mais c'est très musical aussi. Je pense que c'est peut-être pour ça que le Festival de Lanaudière nous a invité.
0: Puis quand on parle du côté musical, arrivons-en, c'est de la musique accessible pour tous parce qu'on présente pas mal, je vais le dire quasiment, tous les genres de musique. Là, en tout cas, il y en a vraiment pour tous les goûts.
1: Oui, c'est très dynamique. Là. Les extraits musicaux durent de 5 secondes à 1 minute. Puis on peut passer par le jazz, la musique pop, la musique classique, le rap même. Puis, tu sais, on disait que vous avez dit que c'était inspiré par le mélodrame. Mm-hmm. Puis on sait que le mélodrame est très connu pour mettre de la musique, tu sais, beurre et ça été avec de la musique pour faire sortir les émotions. Ça aide aussi un peu à l'humour puis au double sens avec les différentes chansons dans les différentes scènes.
0: Ça s'adresse à qui, ce genre de show-là? Qui est-ce qui va y trouver son compte?
1: C'est un spectacle grand public, donc adulte, mais c'est ouvert à partir aux 14 ans et plus. Fait que ça peut être une super belle sortie avec ses ados. Okay. Si on est un amoureux de Shakespeare, je pense que ça vaut vraiment la peine. Si on ne connaît pas Shakespeare, c'est une superbe porte d'entrée. Et on n'a pas besoin d'être nerveux puis de lire le résumé sur Wikipédia avant de venir parce que c'est cette histoire-là, c'est comme l'histoire de plusieurs choses. C'est très politique, en fait. C'est des gens qui vont tout détruire pour avoir le pouvoir. T'sais, on voit ça dans tous les films, dans toutes les téléséries. Fait que c'est une histoire qui interpelle beaucoup, je trouve, en ce moment, surtout dans le monde politique dans lequel on évolue.
0: Et ce spectacle-là est présenté à travers la région de Lanaudière. On a choisi des lieux distincts là, pour offrir à chaque représentation un cadre singulier. Vous êtes ce soir du côté du Crapaud de Lanaudière à Saint-Félix. C'est à 20h. C'est important de le mentionner. Il reste de la place si vous voulez y assister. Sinon, Carrefour culturel de Notre-Dame-des-Prairies, c'est mercredi prochain à 20h. Et puis, c'est tout ça?
1: Mercredi, le 22.
0: C'est demain, le 22. Après ça, Cabaret La Crèche à Saint-Cléophas, jeudi, 20h. Et Maison de la musique René Charrette au centre-ville de Joliette, ça c'est dimanche à 20h. Et lundi, le 27 juillet, à 20h également. Il y a une plateforme qu'on peut vous suivre, une page Facebook, quelque chose?
1: La Fille du laitier, on peut nous suivre, okay. Oui, sur Facebook, sur Instagram, sur LinkedIn. On a notre page web. Puis juste mentionner que les spectacles cette semaine sont tous gratuits aussi.
0: Oui, OK.
1: Faut simplement réserver, aller sur le site du Festival de la Naudière. On va dans les événements gratuits et il faut réserver sa place. C'est un cadeau qui est offert aux citoyens et citoyennes, je pense grâce au Conseil des arts et des lettres du Québec aussi et au Festival de la Naudière. Fait que c'est le fun de faire ce petit détour-là ou cette petite sortie-là pendant les vacances peut-être pour découvrir une pièce singulière gratuite. Donc, nous, on a joué dans 16 pays. C'est rare qu'on joue au Québec. Okay. On voyage beaucoup, beaucoup avec ce spectacle-là. C'est qu'on est content d'être au Québec, puis j'espère que les gens vont répondre à l'appel, en fait.
0: Mais l'avantage d'avoir un spectacle qui est muet ou juste musical, c'est universel. Ça, c'est le fun aussi. Wow, quelle expérience incroyable. OK, bien, l'invitation est lancée. Une œuvre qui a un beau petit parcours qui va vous faire jaser sûrement aussi après le spectacle. Oui. C'est certain. On rappelle, c'est 14 ans et plus. Il y a des scènes un peu plus... je dirais pas pour les jeunes. On va dire ça comme ça. Hein? On va dire ça comme ça. Merci beaucoup de votre temps, Marie-Michel.
1: Ça me fait plaisir. C'est Marie-Hélène.
0: Marie-Hélène,
1: c'est
0: c'était Marie-Hélène, tu m'avais, c'est moi qui divague. Marie-Hélène Bélanger, elle est co-créatrice de ce spectacle-là. Vous pourrez donc le voir ce soir. C'est au Crapaud de la Naudière à Saint-Félix-de-Valois. C'est à 20h. Après ça, je rappelle les endroits. Carrefour culturel, mercredi. Cabaret La Crèche, jeudi. Maison de la musique, René Charrette, centre-ville de Joliette. C'est dimanche et lundi. 16h50.

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2: Bonne fin de journée, ici Benjamin Aubert, voici vos actualités. Le premier ministre Mark Carney s'est entretenu ce matin avec le président américain Donald Trump au sujet des relations commerciales entre les deux pays. Les deux dirigeants ont convenu d'intensifier les négociations au cours des deux prochaines semaines. Cet échange survient au lendemain de l'annonce de nouveaux droits de douane américains de 50% visant plusieurs produits canadiens, y compris des marchandises couvertes par l'ACEOM. La MRC de Joliette a dévoilé hier son tout nouvel inventaire du patrimoine bâti dans le but de faciliter la prise de décision et la gestion des édifices en tenant compte du potentiel historique de la MRC. L'inventaire se divise en deux sections, une bibliographie commentée illustrant l'histoire du secteur, ainsi que le recensement et l'étude de tous les bâtiments construits avant 1940 ou possédant un caractère patrimonial important. Le gouvernement du Québec confirme l'agrandissement de l'école secondaire des Chutes à Rawdon. 8 classes seront ajoutées grâce à une solution immobilière à déploiement rapide afin de répondre à la hausse du nombre d'élèves. Le projet sera réalisé par le Centre de services scolaires des Samar et financé dans le cadre du Plan québécois des infrastructures. Le coût des travaux n'a pas été dévoilé. Et enfin, l'entreprise agrotouristique Tente Agastache poursuit son développement avec l'acquisition d'une propriété de 35 hectares à Saint-Damien. Le nouveau site deviendra progressivement le principal lieu de culture, de transformation et de vente de l'entreprise, dont les activités seront transférées au printemps 2027. Cette expansion permettra notamment d'augmenter la production de plantes aromatiques. Le jardin d'interprétation de Saint-Émilie de l'Énergie demeurera ouvert jusqu'au 15 septembre. Voilà, c'est ce qui complète. Pour d'autres manchettes, consultez monjoliette.com.

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1: Dans le monde du sport, mauvaise nouvelle pour les partisans du CF Montréal. Selon ESPN, Lionel Messi ne sera pas du match de samedi contre l'Inter Miami. Il prendrait une pause après la finale de la Coupe du Monde. Pourrait aussi rater le premier match des étoiles de la MLS à la fin du mois. Il y a du baseball ce soir à Toronto. Les Blue Jays contre les Rays. Les Blue Jays qui ont perdu hier 7-1 contre les Rays de Tampa Bay. Et dans la Ligue de baseball junior élite du Québec, le match qui devait avoir lieu ce soir à Repentigny a été annulé, probablement à cause des conditions météorologique. Parlons-en, il y a cette veille d'orage violent, averse ou orage pour ce soir, ça pourrait être violent selon les endroits, avec des rafales à 50 km/h, 19. Demain, possibilité de pluie, maximum de 22, avec humidex 26, et jeudi, tout ça se dégage avec un maximum de 25. On a au moins une séquence de trois belles journées, là, jeudi, vendredi et samedi, avec des 25 à 29 degrés. On a 25 ressentis, 32 présentement sur la région de Lanaudière.
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1: Oh! Un des plus grands succès de l'album Meteora, c'est de Linkin Park. C'est arrivé en 2003. On parle de la pression d'être à la hauteur des attentes des autres. C'est devenu une grosse chanson pour plusieurs générations. Petite anecdote, le vidéoclip de Numb de Linkin Park a été tourné en partie à Prague, mais les scènes où l'on voit le groupe jouer ont finalement dû être tournées non pas à Prague, mais à Los Angeles, parce que Chester Bennington avait de graves douleurs au dos et à l'abdomen et pouvait pas terminer le tournage en Europe. Donc, petite anecdote concernant le clip Numb. Voici la chanson Numb, justement, la toune qui punch.
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Près de deux mois après le décès de l'ancien joueur de hockey Claude Lemieux, il y a des nouveaux détails sur les circonstances qui entourent sa mort qui ont été révélés selon plusieurs magazines américains, entre autres. Un qui a obtenu des images de l'intervention policière. Il aurait récemment rejeté dans une dépendance, dans ses dépendances, qui aurait provoqué une chicane conjugale la veille de son décès. Et il y a une vidéo dans laquelle son fils dit que sa mère aurait confronté Claude après avoir appris qu'il était plus sobre, précisant qu'il ne parlait pas d'alcool, mais bien d'une dépendance au sexe. Il ajoute avoir marqué des changements de comportement chez son père au cours des dernières semaines. Et quelques heures après cette confrontation-là, Brendan s'est rendu à l'entreprise familiale en Floride. Il était inquiet. Il a trouvé son corps, son père, donc avec des messages de regret. Donc, il regrettait évidemment ces gestes-là. Donc, plus de détails là, qui viennent d'être mis à jour selon plusieurs sites. Triste histoire dans cette affaire-là. Des fleurs, voici Tove Lo et Stromae au 103.5.

0: 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Bonne chance, 17h20, dans les prochaines. On parle de météo, oui. Aussi en musique, Somber avec Homewreckers. Ça s'en vient.
1: Ce qui s'en vient, encore des...

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17: Bon, en détail pour les heures qui viennent, c'est des averses ou orages avec un risque d'orage violent à certains endroits. Rafale à 50 km/h, 19 degrés, c'est le minimum. Demain, 60% de risque de pluie avec un max de 22, ressenti 26. Et jeudi, on ramène le beau temps, on s'enligne pour au moins 3 belles journées de beau temps avec 25, 28 et 29. On a 25, un petit ressenti de 32 sur la Naudière.

Dans une quinzaine de minutes, on va en parler avec un gars qui sera de passage au Parc des Pionniers de Saint-Donat. C'est jeudi 18h30. C'est dans le cadre de la programmation Un été tout en culture. Je salue au passage les gens de Saint-Donat. Je parle de Ian Kelly, qui travaille maintenant avec John Nathaniel, producteur, auteur-compositeur, mixeur, qui a été nommé aussi aux Grammy Awards, entre autres. Ils ont travaillé plusieurs fois ensemble. On va lui jaser justement à Ian autour de... C'est 17h43 à peu près, OK? Kings of Leon, voici You Somebody. Tout l'été, le meilleur de la musique, vous l'avez choisi au 103.5.

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0: On va lui parler avant qu'il s'envole parce que Willy, en ce moment, mon prochain invité, reçoit des alertes de tornades un peu partout sur son téléphone. Yann Kelly que j'accueille. Salut Yann, comment ça va?
1: Très bien, merci.
0: content de te jaser, Yann, on n'a pas de tes nouvelles souvent. J'ai l'impression que là, tu t'en viens dans la région de la Naudière, Saint-Dona, au Parc des Pionniers, jeudi qui vient, pour un été tout en culture. Un spectacle naturel, tu présentes tes grandes chansons, une carrière de quoi? De plus de 20 ans déjà. C'est ça qu'on propose au public?
1: Une vingtaine d'années, absolument.
0: Puis sur scène, seul, musicien, comment tu présentes ça au public?
1: On va être deux avec un comparse de longue date qui s'appelle Josh. Pourquoi on n'entend pas souvent parler de moi? C'est parce que ça fait 10 ans en fait que j'ai pas fait de tournée. Alors j'étais plutôt à la maison, au studio, à faire des albums, à réaliser, à faire de la musique de film, des choses comme ça, à regarder les enfants grandir. Là, ils sont rendus plus grands, fait que je me sentais prêt à retourner sur la route.
0: Travaille avec John Nathaniel aussi? Ça?
1: Ah oui, parfois. Ça fait longtemps aussi qu'on est amis, puis on s'aide avec nos projets respectifs. Puis là, c'est la première fois qu'on fait une chanson ensemble. C'est la première fois qu'il sort puis qu'il chante sur une chanson aussi.
0: Première collaboration, les mots que tu chantes complètes. On va écouter un extrait de cette chanson-là, Yann, que voici. C'est...

0: comme le goût de claquer des doigts, de sourire. On sait pas pourquoi, mais on sourit en écoutant cette chanson-là. Ça fait penser, et puis c'est pas méchant, puis je le dis avec tout le positif, ça fait penser à une petite toune de Joe Dassin, tu sais, une petite toune,
1: ouais.
0: Le fun, je sais pas.
1: Ouais. Ben, je pense qu'il y a des similitudes, déjà la suite d'accords, ouais. L'espèce de façon que ça sautait un peu. On est Beatles, on est Joe Dassin, on est dans cet univers-là, puis j'aime bien ça, Joe Dassin. Moi, puis je pense que tu sais, il y a des choses difficiles pour tout le monde. La vie, des fois, c'est pas toujours rose, puis c'est le fun d'avoir de la musique, des fois, qui nous rend de bonne humeur. On sait pas trop pourquoi, mais c'était un peu ça l'intention.
0: Du côté de Saint-Donat, je dis, en tout cas, les gens vont être de bonne humeur en partant de là. Qu'est-ce que tu nous prépares? Tu me disais que tu nous prépares un album pour cet automne?
1: Oui, absolument. C'est tout enregistré. Je suis en train de mixer ça. Là. Ouais.
0: Tu nous prépares ça cette fois-ci en français, en anglais? Parce que je sais que tu as chanté beaucoup en anglais aussi. Tu as travaillé beaucoup en anglais au cours des dernières années. Tu as fait des reprises aussi.
1: En fait, j'ai toujours beaucoup plus chanté en anglais. Ouais. C'est un album en anglais. Okay. La musique en français, c'est quelque chose que j'aime aussi. Mais Je sais pas, en ce moment c'est en anglais que ça se passe, puis j'essaie de faire les deux, mais j'essaie de pas tout mélanger tout le monde avec les deux non plus.
0: C'est tellement correct. On va écouter d'autres extraits pour replacer les dire aux gens, regarde, Ian Kelly, c'est ça qu'il a fait entre autres. Là on remonte dans le temps avec Montréal par exemple, tu vas voir, c'est quelques années déjà.

0: pas.
1: Cet extrait-là va pas bien, j'ai l'impression. En tout cas, j'ai-tu un autre extrait meilleur que ça? Je parlais de reprise tout à l'heure, c'en est une toute belle. C'est vrai, parce que quand on entend du Yann, quand on écoute tes chansons, on reconnaît, mm-hmm. on reconnaît tes influences musicales aussi. C'est le fun. Quand on écoute un artiste, qu'on reconnaît ses influences.
0: Ben oui, ben il y a tellement de belle musique. Moi, je suis un ado des années 90, fait que c'est sûr qu'il y a beaucoup de ça aussi. Pearl Jam, mm-hmm. ça m'avait. Je pense que c'est ça qui m'a fait commencer à chanter Pearl Jam vraiment quand j'avais 13 ou 14 ans. La guitare acoustique, les trucs folk, ça me touche encore, puis j'essaie encore d'écrire ma meilleure chanson. Je suis un fan de Paul Simon,
1: ouais.
0: Je suis un fan de Wilco aussi, des fois un peu plus country, alternatif. Il y a plein de belles musiques. Pas besoin que les ordi en fassent pour nous, en tout cas. Non.
1: Ça, là, j'aurais tellement... On pourrait en jaser. Je veux qu'on vienne un petit peu... Est-ce que tu permets, avec ta collaboration avec John, est-ce que tu permets?
0: Oui.
1: C'est qui a appelé l'autre en premier? Puis pourquoi? Vous vous connaissez?
0: John et moi, on s'est rencontrés dans un lancement il y a peut-être 10 ans. Là, fait qu'on est resté en contact depuis. Il a travaillé souvent dans mon studio à Morne Heights. J'avais un studio Atmos. Fait que il a mixé là plein de choses avec ou sans moi. Mais il venait souvent chez moi pour travailler aussi. Puis... Fait que c'est celle-là, je sais pas, on devait être ensemble. On a enregistré ça chez lui et chez moi. On joue les instruments ensemble. Tu sais, je joue le drum, il joue la bass, je joue la guitare, il joue le piano. Puis on a écrit ça ensemble.
1: Après ça, là, après le Saint-Donat, l'été pour toi, est-ce qu'il y a d'autres festivals? On peut te suivre un peu sur la route? Qu'est-ce qui se passe pour toi pour le reste d'été?
0: Ben, c'est sûr qu'il y a le festival que moi j'organise depuis 9 ans, mm-hmm. Super Folk Morne Heights, à Morne Heights dans les Laurentides. Ça, c'est le 14 et 15 août. On a vraiment une belle programmation. Fait que ça demande beaucoup de jus, ça demande beaucoup de travail. Ça fait qu'on c'est la 9e année de Super Folk cette année. Après ça, je vais souffler un peu, puis il va y avoir moins de moustiques, puis on va relaxer dans la forêt.
1: 14 et 15 août, Super Folks Festival.
0: Exact.
1: Du côté de Morin Heights. Si jamais vous êtes en vacances dans ce coin-là, dans ces semaines-là aussi, pas mal les dernières de l'été. Quand on est parent, là, c'est pas mal les dernières qu'on peut se permettre. Après ça, il y a la rentrée à l'école, tout ça. Mais on va te souhaiter un super, super belle fin d'été. Je vous rappelle les gens, hein, c'est dans le cadre de la programmation Un été tout en culture. Yann Kelly, qui est sur scène avec un de ses musiciens, Saint-Donat, au Parc des Pionniers. C'est à 18h30. Vous resterez pas assis, je vous le dis, là, taper du pied, vous allez vous dandiner. En tout cas, vous allez avoir un bon moment en musique. Merci, Yann.
0: J'allais au camp de jour au Parc des Pionniers, moi, quand j'étais jeune.
1: Ah, imagine.
0: Ça me rappelle. J'ai très hâte de voir les gens de la région puis de faire de la musique avec eux.
1: Hey, bon spectacle, Yann. Merci d'avoir pris du temps pour nous jaser cet après-midi.
0: Yeah, merci.
1: Salut. Bye-bye. Yann Kelly, je vous rappelle, dans le cadre de Un été tout en culture, à voir.

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0: Ouais, ben c'est tellement comme ça qu'on a vu cette journée du 21 juillet, mardi. Si vous êtes en vacances, profitez-en. Juste mardi, ça n'a pas fini encore. Demain, c'est mercredi. Il vous reste une semaine et demie encore si c'est les grandes vacances. Ça a été un bonheur, un plaisir, un privilège de vous jaser. Merci à mes invités. Merci à vous aussi de vous être accrochés dans la fréquence 103.5. J'espère vous retrouver demain. On sera là 14h55. Merci à Sylvain Morin aussi pour la recherche de ce show de radio. Je m'appelle Justin Demers. Agréable soirée. C'est Chuck qui s'occupe de vous dans les prochaines minutes. Portez-vous bien. À demain. Salut. Bonne soirée.
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2: Bonne fin de journée, ici Benjamin Aubert. Voici vos actualités. Le premier ministre Mark Carney s'est entretenu ce matin avec le président américain Donald Trump au sujet des relations commerciales entre les deux pays. Les deux dirigeants ont convenu d'intensifier les négociations au cours des deux prochaines semaines. Cet échange survient au lendemain de l'annonce de nouveaux droits de douane américains de 50% visant plusieurs produits canadiens, y compris des marchandises couvertes par l'ACEM. Et enfin, l'entreprise agro-touristique Tente Agastache poursuit son développement avec l'acquisition d'une propriété de 35 hectares à Saint-Damien. Le nouveau site deviendra progressivement le principal lieu de culture, de transformation et de vente de l'entreprise, dont les activités seront transférées au printemps 2027. Cette expansion permettra notamment d'augmenter la production de plantes aromatiques. Le jardin d'interprétation de Saint-Émilie de l'Énergie demeurera ouvert jusqu'au 15 septembre. Voilà, c'est ce qui complète. 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
4: Bon début de soirée, bon mardi. Mon nom est Chuck, je m'installe dans les hits avec des numéros 1 des 30 dernières années. The Chainsmokers et Coldplay s'en vient. Something Just Like This. On aura aussi une bonne chanson, Good, Better Than Ezra. Ça sera là dans les prochaines minutes. Power Over Me de Dermot Kennedy aussi. Le temps d'entendre ce gros classique des Black Rose, Hard to Handle, sur le maire de la musique à haut.

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Feel It Still de Porter Goldman s'en vient dans les prochaines minutes et Tame Impala sera là. Est-ce que Impala, ça fait référence à l'animal, le char, la guitare, toutes ces réponses? Ce qui est sûr, c'est que Dracula s'en vient dans les prochaines minutes. Et pour l'instant, il reste à patienter encore un peu avant d'avoir Mumford & Sons au Festival Lasso comme tête d'affiche. I Will Wait sur le meilleur de la musique à Home.

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1: Dans les prochaines minutes dans les hits, on a du Blink-182 qui s'en vient et Maneskin, le groupe de rock italien, sera là. Ils sont tranquilles ces temps-ci. Il y a eu du matériel solo du chanteur Damiano David qui est sorti dans les dernières années. Est-ce que le groupe Maneskin va revenir? Est-ce que c'est une séparation définitive? Ce qui est sûr, en entrevue, ils ont dit qu'ils ont besoin de repos. Je pense qu'il y avait un style de vie un peu rock'n'roll. Ils disent devoir prendre du repos et que quand ils vont revenir ensemble, ça va devoir venir des trips et surtout pas ressembler à du travail. On peut comprendre ça. En plus, le chanteur, lui, est maintenant un homme marié depuis l'an dernier. Donc, probablement qu'il profite de sa vie en carrière solo et comme nouveau marié. Damiano David et sa gang de Maneskin s'en viennent avec cette tune-là qui les a fait connaître au grand public. Beggin, ça s'en vient à haut.
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Urban qui vont venir nous visiter très prochainement au Québec. Papa Roach qui a des dates à Rimouski et à Lévis. Et The Offspring qui va commencer une tournée québécoise, si on veut, avec un arrêt à Sept-Îles le 31 juillet, Lévis le 2 août. Le 3 août, show complet à Québec au Théâtre Capitole. Show complet également à Montréal au MTLUS. Ils seront le 7 août à Drummondville au Festival de la Poutine. Et le 8 août à Saint-Jean-sur-Richelieu à l'International de Montgolfière. Offspring puis le Québec, c'est une histoire d'amour. Et avec le prochain Ben aussi, eux, on espère les voir vraiment très bientôt, possiblement en 2027. Blink 182, tu nous manques! I miss you! Sur le meilleur de la musique à haut. Hello.

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1: C'est tout pour les hits pour ce soir. On se retrouve demain à 18h pour l'édition du mercredi. D'ici là, manque pas à 6h, les 100 000 matins. C'est le rendez-vous pour bien commencer ta journée, que tu sois en vacances ou non. Mon nom est Chuck, je te souhaite un très bon mardi soir. Goodbye.
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14: Bonne fin de journée, ici Benjamin Aubert, voici vos actualités. Le premier ministre Mark Carney s'est entretenu ce matin avec le président américain Donald Trump au sujet des relations commerciales entre les deux pays. Les deux dirigeants ont convenu d'intensifier les négociations au cours des 2 prochaines semaines. Cet échange survient au lendemain de l'annonce de nouveaux droits de douane américains de 50% visant plusieurs produits canadiens, y compris des marchandises couvertes par l'ASEAM. Et enfin, l'entreprise agro-touristique Tente Agastache poursuit son développement avec l'acquisition d'une propriété de 35 hectares à Saint-Damien. Le nouveau site deviendra progressivement le principal lieu de culture, de transformation et de vente de l'entreprise, dont les activités seront transférées au printemps 2027. Cette expansion permettra notamment d'augmenter la production de plantes aromatiques. Le jardin d'interprétation de Sainte-Émilie de l'Énergie demeurera ouvert jusqu'au 15 septembre. Voilà, c'est ce qui complète. 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

On est le mardi 21 juillet 2026. C'est un plaisir de passer cette soirée en votre compagnie avec le meilleur de la musique dans la Nadière sur O103.5. Moi, c'est Mathieu Guimond. Je m'occupe de vous ce soir avec ben des affaires pour vous autres. Et entre autres, on va parler de festival. On va parler également de cinéma avec la Nadière qui va être en vedette dans un film qui est très attendu. On va jaser de camping aussi. Bref, tout ça, c'est à venir ce soir. Et moi, je vais vous inviter à être là dans les 100 000 matins. Oui, ça va à peine de se lever de bonne heure, même en vacances, avec le chum Sylvain Morin qui est là pour votre réveil à compter de 6 heures. 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Les tirages qui ont lieu habituellement entre 7h30 et 9h. 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

Tout l'été, le meilleur de la musique dans la Naudière, c'était au 103.5. Vous le savez, on a de très beaux campings dans la région. Et il y a la FQCC. Vous savez c'est quoi? C'est la Fédération québécoise des campeurs et campeuses ou de camping caravaning. Je suis comme plus trop sûr, mais en tout cas. FQCC qui a lancé la 8e édition de son concours « Mon camping préféré ». Il y a de très beaux prix à gagner. Tant pour les campings qui vont se voir être récompensés que pour les campeurs et campeuses qui participent au concours. D'ailleurs, il y a Jesse Girard, le directeur des communications de la FQCC, qui était de passage dans le trafic hier après-midi avec Ghislain pour nous donner tous les détails. Vous voulez réécouter cette entrevue-là? Peut-être que ça va vous inciter également à participer au concours pour pouvoir vanter votre camping préféré dans la région. Rendez-vous dans la section

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5: En cas de pluie, remis au lendemain.